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2: Bonsoir à tous. À la une de l'actualité, 16 départements seront placés en vigilance orange canicule à partir de mercredi midi. Sont concernés notamment la Gironde, les Landes, le Rhône, l'Isère, la Drôme, la Savoie ou encore la Haute-Savoie. Les températures atteindront jusqu'à 42 degrés. Météo France prévoit ensuite un déplacement de l'épisode vers l'est du pays à partir de jeudi. Une nouvelle vague de chaleur qui intensifie la lutte contre les incendies. En Gironde, où 42 000 hectares ont déjà brûlé, de nombreuses reprises de feu sont signalées, notamment à Lège-Cap-Ferret. Les pompiers restent massivement mobilisés, 2 750 sapeurs-pompiers sur place, avec 18 moyens aériens et 1 500 militaires. Et le Premier ministre Sébastien Lecornu renonce à ses vacances pour gérer la crise des méga-feux. Face aux incendies qui ravagent plusieurs régions, il a décidé de rester mobilisé et continue de réunir des cellules de crise interministérielles. Depuis le début de l'année, plus de 116 000 hectares sont partis en fumée et plus de 220 000 personnes ont été évacuées. La garde à vue du suspect de l'attaque au couteau près de la place de Clichy à Paris a été levée. L'homme est soupçonné d'avoir blessé 3 femmes lundi. Le suspect doit désormais faire l'objet d'une prise en charge psychiatrique. Plus de 900 personnes ont été incarcérées depuis le réexamen national des dossiers de violences sexuelles sur mineurs. Il a été lancé après l'affaire Liana. Au total, 1753 informations judiciaires ont été ouvertes. Gérald Darmanin réunira les procureurs généraux le 3 septembre pour poursuivre le travail. Des ossements pouvant appartenir à 5 nouveau-nés ont été retrouvés au domicile d'un couple à Orange dans le Vaucluse. La mère avait accouché à domicile la semaine dernière. Le père, qui affirme avoir ignoré les grossesses de sa compagne, a alerté les secours après avoir découvert des restes humains. Une enquête est ouverte pour meurtre sur mineur de moins de 15 ans. Un séisme de magnitude 7,1 a frappé le sud-est du Japon ce mardi. Le dernier bilan fait état d'au moins 1 mort, de nombreux blessés et plusieurs dizaines de disparus, notamment dans un centre commercial. Plus de 350 000 personnes ont dû être évacuées. Christopher Nolan a reçu les félicitations du Premier ministre grec pour l'Odyssée. L'élu estime que le film contribue à faire rayonner la civilisation grecque antique dans le monde. Tourné en grande partie en Grèce, le long métrage est un immense succès. En France, il a attiré plus de 232 000 spectateurs en une semaine. Enfin, Kylian Mbappé souhaite la bienvenue à Zinedine Zidane. Le capitaine des Bleus a publié un message sur Instagram quelques heures après la nomination officielle du nouveau sélectionneur de l'équipe de France. Zidane sera l'entraîneur des Bleus pendant 4 ans jusqu'à la Coupe du Monde 2030. Voilà pour l'actualité. Bonne soirée à tous.
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Bonjour à tous, cher Bélier, une décision que vous repoussiez depuis quelque temps pourrait enfin s'imposer comme une évidence. Les taureaux, cette journée favorisera les démarches concrètes et les projets à long terme. Gémeaux, une discussion pourrait vous ouvrir des perspectives intéressantes, aussi bien sur le plan professionnel que personnel. Les cancers, travail, votre sens de l'organisation vous permettra de gérer efficacement les imprévus. Les lions, en amour, laissez parler votre générosité sans en faire trop. Les vierges, c'est une excellente journée pour prendre des initiatives ou mettre en avant vos compétences. Quant à vous, les balances, eh bien, côté cœur, une belle surprise pourrait raviver la complicité. Les scorpions, vous saurez reconnaître une opportunité intéressante au bon moment. Sagittaire, en amour, la confiance et la sincérité renforceront vos liens. Quant à vous, les capricornes, une proposition inattendue pourrait donner un nouvel élan à l'un de vos projets. Les Verseaux, une idée née aujourd'hui pourrait prendre de l'importance dans les semaines à venir. Et puis enfin, les poissons, cette journée favorisera les échanges sincères et les rapprochements. Je vous souhaite à tous une excellente journée. Prenez soin de vous.

0: des personnes en perte d'autonomie. Pour les bénéficiaires, les services restent assurés sans interruption. L'association en profite d'ailleurs pour lancer une campagne de recrutement d'agents à domicile, d'assistants et d'auxiliaires de vie. Et puis un mot pour terminer avec un rendez-vous qui devrait faire oublier le temps d'une soirée, cette actualité particulièrement chargée. Dans le cadre de l'opération Croque ton été, Villeneuve-sur-Lot accueille ce soir Dany Briand au Parc Saint-Cyr. Un concert gratuit à partir de 21h30 avec ouverture des portes dès 19h. Food truck et buvette seront installés sur place. Attention, le nombre de places est limité. Les bouteilles en verre ou les animaux ou les chaises pliantes seront interdits à l'entrée. Une soirée placée sous le signe du swing, de la chanson française et de la convivialité. Voilà, c'est sur cette bonne nouvelle que nous refermons cette édition du journal de Radio 4. On va vous souhaiter une très très belle matinée en notre compagnie et on se dit à très vite pour un nouveau point sur l'actu locale.
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0: Préparez-vous, ce mercredi sera la journée la plus chaude de la semaine. Dès le lever du jour, la température affiche déjà entre 20 et 22 degrés. Autant dire que la fraîcheur matinale va être quasiment absente. En cours de matinée, le mercure grimpera rapidement jusqu'à 27 à 28 degrés avant d'atteindre son maximum cet après-midi. Sous un soleil largement dominant, les températures s'envoleront jusqu'à 39 degrés à l'ombre, avec localement un peu plus dans les secteurs les plus exposés, notamment autour d'Agen ou de Nérac. Demain jeudi, la chaleur reculera sensiblement. On retrouvera des températures plus respirables avec environ 25 degrés en matinée, puis 30 degrés au meilleur de l'après-midi sous un ciel encore bien lumineux. En revanche, la nuit de jeudi à vendredi pourrait devenir plus agitée avec le retour d'averses orageuses. Quelques gouttes sont possibles sur le Marmandais, le Durakois, le Villeneuvois et une partie du nord du département. Vendredi, la journée débutera sous de belles éclaircies qui devraient accompagner une bonne partie de la journée. Les températures retrouveront des valeurs de saison avec 22 à 23 degrés au lever du jour, puis 27 à 28 degrés l'après-midi. En soirée, les orages pourraient à nouveau concerner la moitié est du Lot-et-Garonne, tandis que quelques averses restent possibles du côté du Néraquet. Les précipitations les plus marquées sont attendues dans la nuit de vendredi à samedi. Pour le week-end, le soleil fera son retour dès samedi avec des températures agréables autour de 25 à 26 degrés au meilleur de la journée. Et puis dimanche, la chaleur repartira progressivement à la hausse avec des maximales comprises entre 32 et 34 degrés. Pour le début de la semaine prochaine, les prévisions restent stables. Le soleil devrait conserver une place de choix accompagnée d'une chaleur à nouveau bien présente.
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0: À Castneuil, décès de Madame Régine Moulduroux, née Messine, survenue à l'âge de 88 ans. Ses obsèques religieuses seront célébrées vendredi 31 juillet en l'église de Castneuil à 10h. L'inhumation aura lieu au cimetière de Sardou à Castneuil à 11h. Madame Moulduroux repose à la chambre funéraire des entreprises Laborde au Temple-sur-Lot. Cet avis est communiqué par les pompes funèbres Laborde.

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1: Bonjour à tous, à la une de l'actualité. Une dizaine de départements sont en vigilance orange canicule aujourd'hui. C'est le cas de l'Ain, de l'Isère, du Rhône, de la Savoie, de la Haute-Savoie, de l'Ardèche, de la Drôme ou encore de la Gironde et des Landes. Météo France parle de températures qui dépasseront les 40 degrés localement. La chaleur devrait s'installer plus durablement sur le centre-est du pays avec des pointes à 39 degrés. Protégez-vous. L'incendie en Gironde est stabilisé mais toujours fixé d'après les autorités. 14 reprises de feu ont été recensées hier, ce qui a obligé l'évacuation préventive de 4000 touristes à la Cano. 42 000 hectares ont brûlé, 220 000 personnes ont été évacuées depuis le début du sinistre. C'est mieux dans le Var, l'incendie du Gros Bessillon est officiellement fixé. Le feu qui s'était déclaré il y a plus d'une semaine à Pont-de-Vez a menacé plusieurs communes et entraîné l'évacuation de 5000 personnes. Les pompiers sont toujours mobilisés pour éteindre complètement cet incendie. Action-réaction, Engie débloque 25 millions d'euros et ça pour reconstruire les forêts françaises, annonce du groupe après les incendies historiques de cet été, Théo Mollet.
2: Oui, l'argent servira notamment au reboisement, à la restauration de la biodiversité et des zones humides, mais aussi à adapter les massifs forestiers au changement climatique et à faciliter l'accès des secours en cas de nouveaux feux. Selon le ministère de la Transition écologique, reconstituer un hectare de forêt coûte entre 5 000 et 10 000 euros. Les incendies ont déjà ravagé plus de 116 000 hectares en France cette année, un niveau inédit. Engie précise qu'il travaillera avec l'État, les collectivités et les acteurs de la filière forestière pour mettre en œuvre ce soutien dans le cadre du plan France Forêt 2100.
1: Merci Théo. D'autres boîtes ont également annoncé des aides ces derniers jours, notamment Carrefour, Lidl, La Massif ou le Crédit Agricole. Dans le reste de l'actualité, 924 personnes incarcérées pour des violences sexuelles sur mineurs depuis le mois de juin, donc après l'affaire Liana. C'est une hausse de 134% par rapport à la normale. 1700 informations judiciaires ont été ouvertes. Gérald Darmanin assure que cette mobilisation est appelée à continuer. C'est une première, une femme à la tête du Parlement en Algérie. C'est une députée du FLN et médecin de profession. Une élection dans un Parlement où les femmes ne représentent que 25 députés sur 407, soit un petit peu plus de 6% des sièges. Allez, c'est mercredi, du coup c'est ciné au programme cette semaine. Spider-Man Brand New Day, c'est la grosse sortie. Le quatrième volet avec Tom Holland, qui prend d'ailleurs un virage plus sombre et plus adulte. Autre film, le thriller Le Triangle d'Or, salut. Pour son huis clos oppressant et Les Matins Merveilleux, une comédie dramatique portée notamment par Eric Cantona. Voilà, fin de ce flash. Excellente journée à tous. 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
3: À 8h02, notez le prochain rendez-vous avec l'information, toute l'info locale, tout à l'heure, 8h30, dans le journal avec Patrice Couturier. 8h03, bonjour et bon mercredi, nous sommes le 29 juillet, la météo du jour, très bon réveil, et préparez-vous donc à la journée, une journée chaude, la journée qui s'annonce particulièrement chaude avec ce thermomètre qui pourrait atteindre 39 à 40 degrés cet après-midi avec le seuil des 40 degrés franchi localement en Lot-et-Garonne. À partir de midi, le département sera placé en vigilance jaune canicule tandis que la Gironde et les Landes passeront en vigilance orange. Le soleil brillera du matin au soir dans un ciel parfaitement dégagé. Les températures sont déjà élevées ce matin entre 19 et 22 degrés. Et cette nuit marquera le retour des nuits tropicales avec un mercure qui aura bien du mal à redescendre. Hier, la température la plus élevée a été relevée à Réolis avec un 37,1 degrés. On avait un goût de ce qui nous attend aujourd'hui. Plus que jamais, pensez à vous hydrater, à éviter les efforts aux heures les plus chaudes bien sûr et à prendre des nouvelles des personnes les plus fragiles. On vous souhaite malgré tout une excellente journée et on la passe ensemble cette journée sur Radio 4 avec toujours le meilleur de la musique. Vos petites annonces qui arrivent dans un instant. Et Phil Collins tout de suite sous ce deal.

cette matinée de mercredi avec Phil Collins et Sous Studio sur Radio 4, en titre plein d'énergie. Pour bien démarrer cette journée, comme chaque matin, on partage avec vous les bonnes idées de sortie près de chez vous. Et ce mercredi, direction Beaumont du Périgord, vous pourrez profiter, comme chaque mercredi de l'été, de la brocante et du marché des gratteurs locaux installés sur la place centrale. Une belle occasion de chiner, de découvrir le savoir-faire des artisans et peut-être même de repartir avec un joli coup de cœur. À 14h cet après-midi, les aînés ruraux de Bournel organisent un concours de belote interclub. À la salle des fêtes, sortez les cartes et préparez-vous à annoncer la couleur. Et puis à partir de 18h, le café culturel d'Escarats à Montflanquin vous invite à une grande soirée loup-garou. Bluff, stratégie, suspense et bonne humeur seront au rendez-vous. Et attention, les loups-garous sont peut-être déjà parmi vous. Une très belle matinée sur Radio 4 avec de la musique, de la bonne humeur bien sûr et tous vos rendez-vous de l'été. On n'oublie pas bien sûr les bonnes affaires du jour, elles arrivent dans quelques minutes.

0: c'est pour ça les vacances. Vacances, j'oublie tout, plus rien à faire du tout. Une chanson qui résume parfaitement l'esprit de l'été. On laisse de côté le travail, les petits soucis du quotidien, les réveils trop matinaux et on prend enfin le temps de profiter. Alors, si vous passez vos vacances ici en Périgord Agenais, on vous souhaite un très bel été et surtout, pas de vacances sans votre radio. Radio 4 vous accompagne tout l'été, à la maison, sur la route, au bord de la piscine et pendant vos balades avec les meilleurs souvenirs en musique, les bons plans sortis près de chez vous et bien sûr, les bonnes affaires du jour. Allez, on ouvre maintenant la rubrique des petites annonces. Peut-être que la bonne affaire que vous attendiez est juste là. À vendre ce matin une caravane Börsner de 4,40 m avec au vent 3 500 €, idéal pour partir en vacances cet été. Un canapé clic-clac au prix de 50 €, deux porte-manteaux en fer forgé et en bois, divers objets de décoration, des cages à oiseaux à petit prix, un rouleau électrique pour voler roulant de piscine, une poutre en pin de 2,90 m par 19 cm et un barbecue à gaz qui a très peu servi. Et puis dans la rubrique véhicules, voilà une annonce pour la famille, 4 vélos sont à vendre pour hommes, femmes et enfants. Sautez vite sur la bonne affaire du jour. Vous nous appelez au 05 53 36 60 50. Véronique est là et vous accueille jusqu'à 13h.
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du lit le matin ou qui vous donne envie de chanter à plein poumon dans la voiture façon Céline Dion. Moi, la voiture, c'est vraiment l'endroit que je préfère pour chanter. Je me prends pour une rockstar, le volant devient mon micro, la route ma scène et ma voiture, c'est un petit peu mon Stade de France à moi. Bon, sans public, avec une ambiance de folie. Alors, si vous préférez chanter en vrai avec du monde autour de vous, voici quelques rendez-vous pour ce mercredi soir à Salles. Le marché gourmand vous attend avec une animation musicale assurée par DJ Jones. De quoi manger, danser et peut-être même pousser la chansonnette. Ce soir, c'est à Salles. À partir de 19h, les paysanneries de Tézac vous accueillent pour un marché gourmand. La soirée se poursuivra à 22h avec un grand spectacle en plein air, retraçant l'histoire de Manon, de son village en 1885. À Biron, les amateurs de pétanque ont rendez-vous ce soir 20h30 sur le parking de l'ancienne école pour un concours à la mêlée. Du côté de Villeneuve-sur-Lot, le club de twirling organise également son loto ce soir à la salle du marché-gare. Et puis, à 21h30, l'office de tourisme Porte-Sud Périgord vous propose une visite au flambeau à Aigmé. Une belle manière de découvrir la Bastide autrement, à la lumière des torches et à la fraîcheur de la soirée. Encore de belles idées pour profiter de l'été, toujours bien sûr avec Radio 4. 8h19, en quelques minutes, retour de l'actualité locale à 8h30 avec le journal. La musique continue sur votre radio ce matin. On écoute la Big Mountain, Baby, I Love Your Way. On vous suit ce matin.

0: Case à l'instant, 8h27 sur Radio 4. 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

0: ici, en Lot-et-Garonne et en Dordogne, dans le journal de Radio 4, présenté par Patrice Couturier. Bonjour Patrice.
1: Bonjour Christophe, bonjour à toutes et à tous. Les incendies qui frappent toujours la Gironde continuent de mobiliser tout le Lot-et-Garonne. Si l'élan de solidarité est exceptionnel, ces derniers jours, les collectes de dons connaissent aujourd'hui une évolution. Contactée hier, l'association des maires du Lot-et-Garonne nous confirme que les collectes départementales sont suspendues à compter de ce mardi, dans l'attente de nouvelles consignes venues de Bordeaux. Certaines communes poursuivent néanmoins les dépôts. Et si vous souhaitez apporter votre aide, le meilleur réflexe reste de contacter directement votre mairie afin de connaître les besoins réels et la situation sur votre secteur. Sur le terrain, la mobilisation des secours, elle, ne faiblit pas. Après avoir engagé près de 70 sapeurs-pompiers en Gironde et dans les Landes ces derniers jours, le SDIS de Lot-et-Garonne maintient une trentaine de soldats du feu sur les zones sinistrées. Leur mission a évolué. Surveillance par drone, sécurisation des secteurs sensibles et mise en œuvre de feux tactiques pour empêcher la progression des flammes. Et pendant que certains sont au combat en Gironde, d'autres se préparent ici. Face au risque très élevé attendu aujourd'hui dans les Landes de Gascogne, une colonne complète de sapeurs-pompiers venus de Lyon est actuellement prépositionnée à Oyès, une force de renfort prête à intervenir immédiatement en cas de départ de feu dans notre département ou à rejoindre la Gironde si la situation venait encore à se dégrader. Cette lutte contre les incendies mobilise également le monde agricole. Une dizaine d'exploitants lot-et-garonnais poursuivent leur engagement aux côtés des secours. Une situation parfois jugée paradoxale par la profession, soumis à des restrictions pour irriguer leur culture mais indispensable lorsqu'il faut fournir de l'eau aux pompiers. Les réserves constituées par plusieurs agriculteurs permettent aujourd'hui d'alimenter les citernes engagées sur les incendies. Les représentants agricoles rappellent aussi le rôle essentiel de l'entretien des pistes forestières et des coupe-feux, estimant que ces infrastructures sont devenues plus que jamais indispensables face à la multiplication des méga-feux. Le Lot-et-Garonne joue également un autre rôle, celui de territoire refuge. Une trentaine de personnes âgées évacuées de Gironde est actuellement accueillie à la maison familiale rurale de Barbaste. Le pôle de santé du Villeneuvois reçoit de son côté 22 résidents d'EHPAD transférés depuis hier après-midi. Et dès aujourd'hui, le collège Jean Rostand de Casteljaloux ouvrira ses portes pour héberger deux colonnes de pompiers spécialisées dans les feux de forêt pendant 48 heures. Les incendies poussent aussi certaines communes à tirer les leçons de cet été exceptionnel. À Allon, les élus viennent d'investir près de 20 000 euros dans l'achat de leur propre camion incendie. Une décision qui permettra d'intervenir rapidement lors des premières minutes d'un départ de feu et d'assurer les opérations de surveillance après le passage des secours. Jusqu'à présent, la commune disposait d'une citerne de 3500 litres qu'il fallait atteler au tracteur d'un particulier. Désormais, un véhicule plus maniable permettra de circuler entre les pins. 14 bénévoles, pour la plupart forestiers ou propriétaires expérimentés, se sont déjà engagé pour assurer ses missions de première intervention. Cette vigilance est d'autant plus importante que la chaleur va encore grimper d'un cran. Les températures pourront atteindre jusqu'à 41 degrés, notamment sur les secteurs d'Agen et de Nérac, avec un vent pouvant souffler jusqu'à 40 km/h sur le nord et l'ouest du département. Des conditions particulièrement propices au départ de feu, rappelle Météo France. Les autorités demandent donc à chacun de redoubler de prudence, éviter tout usage du feu, ne pas jeter de mégots et signaler immédiatement toute fumée suspecte. Une baisse des températures est toutefois attendue dès demain jeudi avec des maximales autour de 33 degrés. Dans le reste de l'actualité, un important excès de vitesse était relevé près d'Agen. Un automobiliste de 24 ans a été contrôlé à 109 km/h sur la départementale 813 à bonne encontre dans une zone pourtant limitée à 50, plus du double de la vitesse autorisée. Son véhicule a été immédiatement immobilisé, son permis retiré dans l'attente de sa comparution devant la justice. Une bonne nouvelle maintenant pour les bénéficiaires de l'aide à domicile. L'UNA de Pujol reprend officiellement les activités des antennes de Montclar et de Saint-Livrat-sur-Lot qui étaient en difficulté financière. Une décision validée par le tribunal d'Agen. Cette reprise garantit le maintien de près de 95 emplois et assure la continuité des interventions auprès des personnes âgées et des personnes en perte d'autonomie. Pour les bénéficiaires, les services restent assurés sans interruption. L'association profite d'ailleurs pour lancer une campagne de recrutement d'agents à domicile, d'assistants et d'auxiliaires de vie. Et puis un mot pour terminer avec un rendez-vous qui devrait faire oublier le temps d'une soirée, cette actualité particulièrement chargée. Dans le cadre de l'opération Croque ton été, Villeneuve-sur-Lot accueille ce soir Dany Briand au Parc Saint-Cyr. Un concert gratuit à partir de 21h30 avec ouverture des portes dès 19h. Food truck et buvettes seront installés sur place. Attention, le nombre de places est limité. Les bouteilles en verre ou les animaux ou les chaises pliantes seront interdits à l'entrée. Une soirée placée sous le signe du swing de la chanson française et de la convivialité. Voilà, c'est sur cette bonne nouvelle que nous refermons cette édition du journal de Radio 4. On va vous souhaiter une très très belle matinée en notre compagnie et on se dit à très vite pour un nouveau point sur l'actu locale.
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1: Préparez-vous, ce mercredi sera la journée la plus chaude de la semaine. Dès le lever du jour, la température affiche déjà entre 20 et 22 degrés. Autant dire que la fraîcheur matinale va être quasiment absente. Hein. En cours de matinée, le mercure grimpera rapidement jusqu'à 27 à 28 degrés avant d'atteindre son maximum cet après-midi. Sous un soleil largement dominant, les températures s'envoleront jusqu'à 39 degrés à l'ombre, avec localement un peu plus dans les secteurs les plus exposés, notamment autour d'Agen ou de Nérac. Demain jeudi, la chaleur reculera sensiblement. On retrouvera des températures plus respirables avec environ 25 degrés en matinée, puis 30 degrés au meilleur de l'après-midi sous un ciel encore bien lumineux. En revanche, la nuit de jeudi à vendredi pourrait devenir plus agitée avec le retour d'averses orageuses. Quelques gouttes sont possibles sur le Marmandais, le Durakois, le Villeneuvois et une partie du nord du département. Vendredi, la journée débutera sous de belles éclaircies qui devraient accompagner une bonne partie de la journée. Les températures retrouveront des valeurs de saison avec 22 à 23 degrés au lever du jour, puis 27 à 28 degrés l'après-midi. En soirée, les orages pourraient à nouveau concerner la moitié est du Lot-et-Garonne, tandis que quelques averses restent possibles du côté du Nérakais. Les précipitations les plus marquées sont attendues dans la nuit de vendredi à samedi. Pour le week-end, le soleil fera son retour dès samedi avec des températures agréables autour de 25 à 26 degrés au meilleur de la journée. Et puis dimanche, la chaleur repartira progressivement à la hausse avec des maximales comprises entre 32 et 34 degrés. Pour le début de la semaine prochaine, les prévisions restent stables. Le soleil devrait conserver une place de choix accompagnée d'une chaleur à nouveau bien présente.
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1: À Castneuil, décès de Madame Régine Moulduroux, née Messine, survenue à l'âge de 88 ans. Ses obsèques religieuses seront célébrées vendredi 31 juillet en l'église de Castneuil à 10h. L'inhumation aura lieu au cimetière de Sardou à Castneuil à 11h. Madame Moulduroux repose à la chambre funéraire des entreprises Laborde au Temple-sur-Lot. Cet avis est communiqué par les pompes funèbres Laborde.

Ordinaire, c'était Les Innocents sur Radio 4 et ce titre nous donne envie d'envoyer un immense message de soutien à toutes ces femmes et tous ces hommes extraordinaires qui se mobilisent jour et nuit. Une pensée bien sûr pour nos soldats du feu engagés sur le terrain et qui luttent sans relâche, mais aussi pour tous les soignants, les agriculteurs, les artisans, les bénévoles et tous celles et ceux qui leur viennent en aide. Merci à vous pour votre courage, votre engagement et cette formidable solidarité. On prend un petit peu d'avance sur les rendez-vous de ce jeudi à 17h. Le Café culturel d'Escaratz à Montflanquin vous propose un atelier cyanotype, une belle occasion de découvrir cette ancienne technique photographique et de laisser parler votre créativité. À la tombée de la nuit, Ciné 4 vous donne rendez-vous à Cancon pour une séance de cinéma en plein air, au clair de lune, avec la projection du film Compostelle. Et puis pour les amateurs de loto, deux rendez-vous sont également au programme jeudi soir, celui de l'association Saint-Roch-Saint-Fiacre, c'est à l'hippodrome de Villeneuve-sur-Lot, et celui du club de rugby des quatre cantons BHAP. Rendez-vous pour celui-là à la salle des lotos de Castionnès. Encore de belles idées pour profiter de l'été dans notre région avec votre radio, bien sûr. 8h48, on va poursuivre tranquillement notre matinée vers 9h, l'heure où vous retrouverez l'actualité. Les Cock Robin, The Promise You Made. Et à suivre également Camaro dans un instant, Femme Like You.

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0: Bonjour à tous, à la une de l'actualité, une dizaine de départements sont en vigilance orange canicule aujourd'hui. C'est le cas de l'Ain, de l'Isère, du Rhône, de la Savoie, de la Haute-Savoie, de l'Ardèche, de la Drôme ou encore de la Gironde et des Landes. Météo France parle de températures qui dépasseront les 40 degrés localement. La chaleur devrait s'installer plus durablement sur le centre-est du pays avec des pointes à 39 degrés. Protégez-vous. L'incendie en Gironde est stabilisé mais toujours pas fixé d'après les autorités. 14 reprises de feu ont été recensées hier, ce qui a obligé l'évacuation préventive de 4000 touristes à la Cano. 42 000 hectares ont brûlé, 220 000 personnes ont été évacuées depuis le début du sinistre. C'est mieux dans le Var, l'incendie du Gros Bessillon est officiellement fixé. Le feu qui s'était déclaré il y a plus d'une semaine à Pont-de-Vez a menacé plusieurs communes et entraîné l'évacuation de 5 000 personnes. Les pompiers sont toujours mobilisés pour éteindre complètement cet incendie. Action-réaction, Engie débloque 25 millions d'euros et ça pour reconstruire les forêts françaises, annonce du groupe après les incendies historiques de cet été, Théo Mollet.
1: Oui, l'argent servira notamment au reboisement, à la restauration de la biodiversité et des zones humides, mais aussi à adapter les massifs forestiers au changement climatique et à faciliter l'accès des secours en cas de nouveaux feux. Selon le ministère de la Transition écologique, reconstituer un hectare de forêt coûte entre 5 000 et 10 000 euros. Les incendies ont déjà ravagé plus de 116 000 hectares en France cette année, un niveau inédit. Engie précise qu'il travaillera avec l'État, les collectivités et les acteurs de la filière forestière pour mettre en œuvre ce soutien dans le cadre du plan France Forêt 2100.
0: Merci Théo. D'autres boîtes ont également annoncé des aides ces derniers jours, notamment Carrefour, Lidl, La Massif ou le Crédit Agricole. Dans le reste de l'actualité, 924 personnes incarcérées pour des violences sexuelles sur mineurs depuis le mois de juin, donc après l'affaire Liana. C'est une hausse de 134% par rapport à la normale. 1700 informations judiciaires ont été ouvertes. Gérald Darmanin assure que cette mobilisation est appelée à continuer. C'est une première, une femme à la tête du Parlement en Algérie. C'est une députée du FLN et médecin de profession. Une élection dans un Parlement où les femmes ne représentent que 25 députés sur 407, soit un petit peu plus de 6% des sièges. Allez, c'est mercredi, du coup c'est ciné au programme cette semaine. Spider-Man Brand New Day, c'est la grosse sortie. Le quatrième volet avec Tom Holland, qui prend d'ailleurs un virage plus sombre et plus adulte. Autre film, le thriller Le Triangle d'Or, salué pour son huis clos oppressant, et Les Matins Merveilleux, une comédie dramatique portée notamment par Eric Cantona. Voilà, fin de ce flash, excellente journée à tous.

vient du Lude, préparé tout spécialement pour cette épreuve. Il complétera notre sélection. Une sélection que vous pouvez retrouver sur ma chaîne YouTube Top Kazakh, les pronostics hippiques avec mes dernières minutes. Donc notre choix aujourd'hui, premier le 4, j'aime Map. Second le 11, Hippalio. Troisième le 13, Joli Vert du Gers. Quatrième le 9, Zizou Détend. Cinquième le 14, il vient du Lude. Le second choix le 16, le 15 et le 6. Et à vous la fortune!

Matinée de mercredi, bienvenue, il est 9h12, c'est le moment de jeter un petit coup d'œil sur vos petites annonces avec la rubrique des animaux. On donne ce matin deux ânesses croix de Saint-André, une noire et une grise. En logement, une auditrice cherche un logement sur Villeneuve en échange d'une présence chez une personne âgée. Et puis dans la rubrique emploi, une auxiliaire de vie propose ses services pour accompagner les personnes à domicile, aide au quotidien, aide au lever et au coucher, ainsi que garde de nuit. Elle intervient dans un rayon de 15 km autour de Monson-Pont-Libos. Elle accepte les règlements en chèque emploi-service. Enfin, une famille d'accueil agréée à Sainte-Livrade dispose d'une place pour personnes âgées autonomes dans une maison de plein pied avec jardin. N'hésitez pas à contacter votre radio si l'une de ces annonces vous intéresse. 05 53 36 60 50. Véronique vous accueille jusqu'à 13h.

0: 13h ce mercredi matin. 9h13, alors si vous aimez l'univers du swing, du jazz, de la salsa et de la chanson française, rendez-vous ce soir à Villeneuve-sur-Lot. Dany Briand sera en concert gratuit. Le rendez-vous est donné au Parc Saint-Cyr avec une ouverture des portes dès 19h et un concert prévu à 21h30. Ce spectacle s'inscrit dans la programmation estivale de la ville de Villeneuve qui vous propose tout l'été des concerts gratuits, des marchés de producteurs, des animations familiales, des soirées au bord de l'eau et bien sûr d'autres rendez-vous festifs. Dany Briand, c'est ce soir, 21h30, Parc Saint-Cyr, Villeneuve-sur-Lot, concert gratuit.
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Bonjour à tous, cher Bélier, une décision que vous repoussiez depuis quelque temps pourrait enfin s'imposer comme une évidence. Les taureaux, cette journée favorisera les démarches concrètes et les projets à long terme. Gémeaux, une discussion pourrait vous ouvrir des perspectives intéressantes, aussi bien sur le plan professionnel que personnel. Les cancers, au travail, votre sens de l'organisation vous permettra de gérer efficacement les imprévus. Les lions, en amour, laissez parler votre générosité sans en faire trop. Les vierges, c'est une excellente journée pour prendre des initiatives ou mettre en avant vos compétences. Quant à vous, les balances, eh bien, côté cœur, une belle surprise pourrait raviver la complicité. Les scorpions, vous saurez reconnaître une opportunité intéressante au bon moment. Sagittaire, en amour, la confiance et la sincérité renforceront vos liens. Quant à vous, les capricornes, une proposition inattendue pourrait donner un nouvel élan à l'un de vos projets. Les verseaux, une idée née aujourd'hui pourrait prendre de l'importance dans les semaines à venir. Et puis enfin, les poissons, cette journée favorisera les échanges sincères et les rapprochements. Je vous souhaite à tous une excellente journée. Prenez soin de vous.

Big in Japan. C'était le groupe Alphaville sur Radio 4, un grand classique des années 80 pour continuer cette matinée en musique. Et puisque le week-end approche, on commence déjà à regarder ce que vous pourrez faire dans notre région. À Issy-Jacques, la foire aux antiquités et à la brocante vous attend vendredi et samedi sur la place du Palais des Évêques et la place de l'Église également. Près de 70 exposants seront présents. De quoi chiner, dénicher une pièce rare ou simplement se promener entre les stands, une buvette et un espace de restauration seront également proposés sur place vendredi et samedi à Issy-Jacques pour cette foire antiquité et brocante. À la Caussade, c'est la fête tout au long du week-end. Samedi soir, rendez-vous sous le chapiteau pour un repas dansant sur réservation. Et dimanche, la journée sera bien animée dès 9h avec un vide-grenier, une initiation et une démonstration d'obéissance proposée par le club canin du Fumélois, des démonstrations de tracteurs tondeuses en folie, une exposition de véhicules anciens et puis à partir de 15h, un concours amical de pétanque en doublette. C'est la fête, c'est ce week-end, c'est à la Caussade. Et dans un instant, nous accueillerons un personnage que vous connaissez certainement dans notre belle région, le fils bâtard d'Henri IV, le célèbre Janouille. Cette vieille fripouille sera dans les studios de Radio 4. Il viendra nous parler de ses visites estivales commentées, pleines d'histoires, d'anecdotes, d'humour et de surprises dans les plus beaux villages de notre territoire. Vous pourrez d'ailleurs le retrouver dès ce mercredi à Montflanquin pour une visite pas tout à fait comme les autres. Restez avec nous, Janouille arrive dans quelques instants sur Radio 4.

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1: Oui, la priorité au local, hein, c'est avec notre ami Janouille qui est avec nous dans les studios de Radio 4. Bonjour Janouille.
2: Oh Adicia, Patrice, ça va? Cobaye?
1: Très bien.
2: Ça va bien. Très bien. Le temps est bon pour le moment.
1: Ouais. Bon, Janouille qui vient nous voir tous les ans. C'est un vrai plaisir de le recevoir tous les ans dans le studio de Radio 4 à Villeréal. Mais là aussi, avec un événement quand même un peu spécial cette année. On va en reparler dans quelques minutes. Ce sont les 450 ans hein, de Janouille.
2: Ouais, c'est impressionnant.
1: Paraît pas.
2: Qu'est-ce que t'en penses?
1: C'est bien.
2: Il est bien. Hein.
1: Bien, encore très jeune.
2: Il est pas mal, non? Il est pas mal. Non, mais il y a une petite astuce. Il faut arriver à peu près à 130 ans. Une fois que tu auras le cap des 130, c'est bon.
1: Puis il est en forme. Hein. Il a intérêt à être en forme. Parce que l'été est bien rempli du côté
2: chaud,
1: de Janouille. Ouais, c'est chaud. Outre le fait qu'il y a pas mal de visites, hein, on va en parler dans quelques minutes, qu'il y a les 450 ans de Janouille. Janouille participe également au dernier concert là, qui arrive jeudi et vendredi, des concerts baroques.
2: Oui, parce que si tu veux, donc les baroques, ça fait 25 ans qu'ils sont là dans mon flanqui, au festival baroque. Mmh. Et puis donc, ils ont dit à Janouille, tu veux pas venir nous rejoindre pour le 25e anniversaire? Et j'ai dit, il n'y a pas de problème, d'autant plus que Janouille, il a 450 ans. Ah, donc, il a déjà participé, la grande dame Sophie, avec sa harpe. Donc, c'est toi, donc, mardi dernier. Et là, donc, là, pour jeudi et vendredi, ce sont les concerts finaux.
1: Ouais.
2: On dit bien finaux.
1: Exactement, on dit finaux parce qu'il y en a deux.
2: On est finaux.
1: Et c'est à quelle heure?
2: Alors, c'est à 21h.
1: Les concerts baroques.
2: Tout jeune.
1: Et puis, les visites hein, qui défilent. Tout l'été, du côté de Montflanquin, du côté de Mézin, de Dolmérin, qui puis une petite escapade du côté de Sainte-Colombe-en-Brûlois.
2: Exactement, pourquoi? Parce qu'à Sainte-Colombe-en-Brûlois, si tu veux, donc, que ce soit prévu le 10 juillet, et puis ils ont eu peur, ils parlent de.
1: Il y a un petit peu
2: chaud. Ouais. Alors ils se sont dit, on va reporter ça le 14 août, à 18h, donc à Sainte-Colombe-en-Brûlois, à côté de Agen, on peut dire.
1: Puis deux visites, mardi et mercredi, sur le Montflanquin, des visites le matin, des visites le soir, c'est ça?
2: Alors si tu veux, le matin, donc à 11h, c'est bien, c'est le mercredi, à 11h, puis le soir, c'est parfait, quoi, à 21h30. Et puis c'est tous les mardis, tous les mercredis, donc de l'été en fait, quoi, de juillet.
1: Voilà, exactement. Puis l'office de tourisme hein, pour pouvoir avoir un peu plus cœur de Bastide. Allez avoir pour les réservations, pour en savoir un petit peu plus sur les visites, comment ça va se passer sur les différents villages. Il n'y a aucun problème. Et puis bien sûr, on en arrive à l'anniversaire de Janouille. C'est 450 ans. Ça sera le 4 août.
2: Ouais.
1: Ça va se passer où d'ailleurs, Janouille?
2: Ça va se passer en fait à Montflanqui. C'est le village natal de Janouille quand même.
1: Mais
2: donc
1: oui.
2: Quand papa, donc Henri de Bourbon, qui est devenu Henri de Navarre, donc est venu engrosser Germaine, donc c'est comme ça, enfin ma maman si tu veux, donc c'est comme ça que je suis né, donc il y a 450 ans, 1576. Alors donc, qu'est-ce qui va se passer en fait? Eh ben, 450 ans, ça se fête avec quoi? Avec des bougies.
1: Oui, bien
2: 450
1: sûr.
2: Bougies. Alors donc Janouille, donc il va être accompagné surtout aussi avec plein de chevaliers. Il va y avoir une vingtaine de chevaliers qui vont accompagner Janouille pour l'occasion. Des chevaliers et des mousquetaires. Donc et puis des chevaliers à cheval aussi quoi. C'est les amis qui vont se réunir pour faire la grosse fête de Janouille. Et puis alors donc on va faire tout un circuit. Ça va partir du haut de la Bastide de Montflanqui. Et puis alors donc on a demandé aussi au monde de Montflanqui, les habitants, de mettre ces petites bougies justement, tu vois. Et puis ils vont éclairer tout
1: tout magnifique.
2: Montflanqui va être éclairé pour Janouille.
1: Quel anniversaire
2: quoi. Ouais, c'est merveilleux.
1: C'est dingue.
2: C'est
1: quoi.
2: Merveilleux. Et puis il va y avoir des joueurs de feu aussi quand même toujours. Ça va se terminer au lavoir. Le lavoir donc c'est un endroit emblématique, il me parle quand même de Montflanqui. Tu vois, c'est dans le bas de Montflanqui.
1: Okay.
2: Et puis là, il va y avoir un autre spectacle de feu pour terminer sur le lavoir.
1: Pour accompagner Janouille lors de son anniversaire, est-ce qu'il faut réserver?
2: C'est mieux de réserver, comme ça on sait un peu le monde qu'il y a quand même.
1: Voilà, ouais.
2: Donc il faut réserver aux côtés de lui.
1: Il va y avoir du monde à l'anniversaire.
2: Il risque d'y avoir du monde. Il va bien y avoir au moins 450 personnes.
1: Exactement.
2: Donc pour les 450 ans, c'est normal. Et c'est mieux de réserver pour avoir une idée, si tu veux, quoi. Mais bon, ça va être un peu la débandade peut-être, donc il risque d'y avoir beaucoup de monde. À savoir quand même que cette visite est gratuite.
1: Ben oui, parce que c'est offert par la municipalité de Montflanquin.
2: Voilà, c'est cela. Alors donc ça, c'est merci à la municipalité de
1: Montflanquin
2: pour offrir ce grand spectacle.
1: Bah oui, on va pas payer pour l'anniversaire de Janouille
2: quand même.
1: Allez, un voyage dans la Bastide d'autrefois, du Cap del Pêche jusqu'au lavoir, avec bien sûr hein, tout au long de ce parcours des récits, des anecdotes et puis des rencontres hein, qui vont nous faire revivre le passé de Montflanquin. 450 bougies le long du parcours, accompagné de troubadours, de chevaliers, de comédiens. Et puis on fait un appel aux habitants de Montflanquin. Franck, hein, les monts franquinois, s'il vous plaît.
2: Absolument.
1: Mettez une petite bougie, mettez une guirlande, mettez ce que vous voulez aux fenêtres pour le passage de Jalouse ce 4 août.
2: Très gentil, très gentil.
1: Voilà, 21h30, on se donne rendez-vous.
2: 21h30, en effet, mardi 4 août.
1: Voilà, mardi 4 août, et les informations 05 53 36 40 19 pour profiter de cette belle soirée. C'est pas tous les jours, pas qu'on a 30 ans, mais qu'on a 450 ans.
2: 450 ans, c'est
1: merci beaucoup, Jeannouille.
2: Merci à tu.
1: Un très très bel été.
2: Merci à vous.
1: Et bon anniversaire en avance.
2: Radio 4. Merci.
1: Ça porte pas malheur. Ça porte pas malheur.
2: Non, ça va de toute manière, c'est toute l'année.
1: Ah ben voilà.
2: C'est toute l'année, donc Jeannouille fête toute l'année 450 ans.
1: Allez, on se donne rendez-vous le 4 août pour une belle fête à Montflanquin. Merci, Jeannouille.
2: Merci à vous, Adicias.
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0: 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Le premier à nous donner la bonne réponse repart avec ses entrées pour le château de Bridoire. 9h43, la musique revient dans un instant au programme Abel Bent avec Ma Philosophie.
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5: 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Tous les jeudis soirs, du 16 juillet au 27 août, rue de la République. Fumel s'ouvre au restaurant fumélois et au food truck. Les animations commencent à 19h. 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

0: Pinaf sur l'Aude vous donne rendez-vous pour une saison festive, familiale et conviviale avec des concerts gratuits, des marchés de producteurs, des animations pour petits et grands, les soirées au bord de l'eau et de grands moments à partager. Parmi les rendez-vous à ne surtout pas manquer, il y a bien sûr ce soir Dany Briand, mais cette date, elle est à noter également sur vos agendas. Le mercredi 5 août, Amel Bent sera en concert gratuit au Parc Saint-Cyr de Villeneuve à partir de 21h30. Les portes ouvriront à 19h, figure incontournable de la scène française. Amel Bent s'est imposée grâce à sa voix puissante, son énergie et son authenticité sur scène. Elle propose un spectacle généreux et plein d'émotions portées par ses plus grands succès, comme celui que nous venons d'écouter, Ma philosophie. Alors préparez-vous à chanter, à vibrer et à profiter d'une belle soirée d'été en musique. C'est le 5 août à Amel Bent, Parc Saint-Cyr à Villeneuve-sur-Lot. Mais dès ce soir, c'est Dany Briand qui sera dans le Parc Saint-Cyr, concert gratuit à partir de 21h30. Les portes, elles, du Parc Saint-Cyr ouvrent à 19h. Vous pourrez profiter d'un marché gourmand. 9h51 sur Radio 4. Vous restez avec nous, bien sûr, dans cette matinale du mercredi matin. La musique revient avec David Bowie dans un instant.
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David Bowie, 9h56 sur Radio 4 et bravo à Geneviève de Saint-Étienne de Villeréal qui remporte ce matin ses entrées pour le château de Bridoire. Une très belle journée en perspective dans le célèbre château des Jeux à Ribagnac avec des animations, des spectacles et de nombreuses activités pour toute la famille. Et si vous n'avez toujours rien de prévu pour vendredi, voici quelques idées de sortie dans la région. Vendredi matin, rendez-vous à la ferme de Souleil, c'est à Frespège, pour le marché paysan avec une animation autour du canard. Vous pourrez assister à la découpe et à la cuisson des magrets sur pierre de sel. De quoi réveiller les papilles ce vendredi matin à Frespège. Le centre social Éclat, c'est à Villeréal, vous propose une escapade au lac de Montaigu de Quercy avec un pique-nique et un moment de détente au bord de l'eau. À partir de 18h30, Ciné 4 Castionnais ce vendredi organise une soirée cinéma d'ailleurs avec la projection des films Le garçon qui faisait danser les collines et le film Une année italienne. Un buffet vous sera d'ailleurs offert entre les deux séances. Et puis à Fumel, l'amiquette des sapeurs-pompiers organise son grand bal à partir de 19h, place du château. Au programme, une paella géante sur réservation, de la restauration sur place. L'animation sera assurée par la Fiesta Banda, puis le DJ, les rythmes de la nuit, vous fera danser jusqu'au bout de la soirée. C'est donc du côté de Fumel. C'est ce vendredi 19h, l'amiquette des sapeurs-pompiers qui organise ce grand bal, place du château, 9h57. Dans 3 minutes, retour de l'actualité sur votre radio. Florent Pagny pour rejoindre 9h. Chantez.

0: ici, en Lot-et-Garonne et en Dordogne, dans le journal de Radio 4, présenté par Patrice Couturier. Bonjour Patrice.
1: Bonjour Christophe, bonjour à toutes et à tous. Les incendies qui frappent toujours la Gironde continuent de mobiliser tout le Lot-et-Garonne. Si l'élan de solidarité est exceptionnel, ces derniers jours, les collectes de dons connaissent aujourd'hui une évolution. Contactée hier, l'association des maires du Lot-et-Garonne nous confirme que les collectes départementales sont suspendues à compter de ce mardi, dans l'attente de nouvelles consignes venues de Bordeaux. Certaines communes poursuivent néanmoins les dépôts. Et si vous souhaitez apporter votre aide, le meilleur réflexe reste de contacter directement votre mairie afin de connaître les besoins réels et la situation sur votre secteur. Sur le terrain, la mobilisation des secours, elle, ne faiblit pas. Après avoir engagé près de 70 sapeurs-pompiers en Gironde et dans les Landes ces derniers jours, le SDIS de Lot-et-Garonne maintient une trentaine de soldats du feu sur les zones sinistrées. Leur mission a évolué. Surveillance par drone, sécurisation des secteurs sensibles et mise en œuvre de feux tactiques pour empêcher la progression des flammes. Et pendant que certains sont au combat en Gironde, d'autres se préparent ici. Face au risque très élevé attendu aujourd'hui dans les Landes de Gascogne, une colonne complète de sapeurs-pompiers venus de Lyon est actuellement prépositionnée à Oyès, une force de renfort prête à intervenir immédiatement en cas de départ de feu dans notre département ou à rejoindre la Gironde si la situation venait encore à se dégrader. Cette lutte contre les incendies mobilise également le monde agricole. Une dizaine d'exploitants lot-et-garonnais poursuivent leur engagement aux côtés des secours. Une situation parfois jugée paradoxale par la profession, soumis à des restrictions pour irriguer leur culture mais indispensables lorsqu'il faut fournir de l'eau aux pompiers. Les réserves constituées par plusieurs agriculteurs permettent aujourd'hui d'alimenter les citernes engagées sur les incendies. Les représentants agricoles rappellent aussi le rôle essentiel de l'entretien des pistes forestières et des coupe-feux, estimant que ces infrastructures sont devenues plus que jamais indispensables face à la multiplication des méga-feux. Le Lot-et-Garonne joue également un autre rôle, celui de territoire refuge. Une trentaine de personnes âgées évacuées de Gironde est actuellement accueillie à la maison familiale rurale de Barbaste. Le pôle de santé du Villeneuvois reçoit de son côté 22 résidents d'EHPAD transférés depuis hier après-midi. Et dès aujourd'hui, le collège Jean Rostand de Casteljaloux ouvrira ses portes pour héberger deux colonnes de pompiers spécialisées dans les feux de forêt pendant 48 heures. Les incendies poussent aussi certaines communes à tirer les leçons de cet été exceptionnel. À Allon, les élus viennent d'investir près de 20 000 euros dans l'achat de leur propre camion incendie. Une décision qui permettra d'intervenir rapidement lors des premières minutes d'un départ de feu et d'assurer les opérations de surveillance après le passage des secours. Jusqu'à présent, la commune disposait d'une citerne de 3 500 litres qu'il fallait atteler au tracteur d'un particulier. Désormais, un véhicule plus maniable permettra de circuler entre les pins. 14 bénévoles, pour la plupart forestiers ou propriétaires expérimentés, se sont déjà engagé pour assurer ses missions de première intervention. Cette vigilance est d'autant plus importante que la chaleur va encore grimper d'un cran. Les températures pourront atteindre jusqu'à 41 degrés, notamment sur les secteurs d'Agen et de Nérac, avec un vent pouvant souffler jusqu'à 40 km/h sur le nord et l'ouest du département. Des conditions particulièrement propices au départ de feu, rappelle Météo France. Les autorités demandent donc à chacun de redoubler de prudence, éviter tout usage du feu, ne pas jeter de mégots et signaler immédiatement toute fumée suspecte. Une baisse des températures est toutefois attendue dès demain jeudi avec des maximales autour de 33 degrés. Dans le reste de l'actualité, un important excès de vitesse a été relevé près d'Agen. Un automobiliste de 24 ans a été contrôlé à 109 km/h sur la départementale 813 à bonne encontre dans une zone pourtant limitée à 50, plus du double de la vitesse autorisée. Son véhicule a été immédiatement immobilisé, son permis retiré dans l'attente de sa comparution devant la justice. Une bonne nouvelle maintenant pour les bénéficiaires de l'aide à domicile. L'UNA de Pujol reprend officiellement les activités des antennes de Montclar et de Saint-Livrat-sur-Lot qui étaient en difficulté financière. Une décision validée par le tribunal d'Agen. Cette reprise garantit le maintien de près de 95 emplois et assure la continuité des interventions auprès des personnes âgées et des personnes en perte d'autonomie. Pour les bénéficiaires, les services restent assurés sans interruption. L'association profite d'ailleurs pour lancer une campagne de recrutement d'agents à domicile, d'assistants et d'auxiliaires de vie. Et puis un mot pour terminer avec un rendez-vous qui devrait faire oublier le temps d'une soirée, cette actualité particulièrement chargée. Dans le cadre de l'opération Croque ton été, Villeneuve-sur-Lot accueille ce soir Dany Briand au Parc Saint-Cyr. Un concert gratuit à partir de 21h30 avec ouverture des portes dès 19h. Food truck et buvette seront installés sur place. Attention, le nombre de places est limité. Les bouteilles en verre ou les animaux ou les chaises pliantes seront interdits à l'entrée. Une soirée placée sous le signe du swing de la chanson française et de la convivialité. Voilà, c'est sur cette bonne nouvelle que nous refermons cette édition du journal de Radio 4. On va vous souhaiter une très très belle matinée en notre compagnie et on se dit à très vite pour un nouveau point sur l'actu locale.
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1: Préparez-vous, ce mercredi sera la journée la plus chaude de la semaine. Dès le lever du jour, la température affiche déjà entre 20 et 22 degrés. Autant dire que la fraîcheur matinale va être quasiment absente. En cours de matinée, le mercure grimpera rapidement jusqu'à 27 à 28 degrés avant d'atteindre son maximum cet après-midi. Sous un soleil largement dominant, les températures s'envoleront jusqu'à 39 degrés à l'ombre, avec localement un peu plus dans les secteurs les plus exposés, notamment autour d'Agen ou de Nérac. Demain jeudi, la chaleur reculera sensiblement. On retrouvera des températures plus respirables avec environ 25 degrés en matinée, puis 30 degrés au meilleur de l'après-midi sous un ciel encore bien lumineux. En revanche, la nuit de jeudi à vendredi pourrait devenir plus agitée avec le retour d'averses orageuses. Quelques gouttes sont possibles sur le Marmandel, le Durakois, le Villeneuvois et une partie du nord du département. Vendredi, la journée débutera sous de belles éclaircies qui devraient accompagner une bonne partie de la journée. Les températures retrouveront des valeurs de saison avec 22 à 23 degrés au lever du jour, puis 27 à 28 degrés l'après-midi. En soirée, les orages pourraient à nouveau concerner la moitié est du Lot-et-Garonne, tandis que quelques averses restent possibles du côté du Nérakais. Les précipitations les plus marquées sont attendues dans la nuit de vendredi à samedi. Pour le week-end, le soleil fera son retour dès samedi avec des températures agréables autour de 25 à 26 degrés au meilleur de la journée. Et puis dimanche, la chaleur repartira progressivement à la hausse avec des maximales comprises entre 32 et 34 degrés. Pour le début de la semaine prochaine, les prévisions restent stables. Le soleil devrait conserver une place de choix accompagnée d'une chaleur à nouveau bien présente.
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1: À Castneuil, décès de Madame Régine Moulduroux, née Messine, survenue à l'âge de 88 ans. Ses obsèques religieuses seront célébrées vendredi 31 juillet en l'église de Castneuil à 10h. L'inhumation aura lieu au cimetière de Sardou à Castneuil à 11h. Madame Moulduroux repose à la chambre funéraire des entreprises Laborde au Temple-sur-Lot. Cet avis est communiqué par les pompes funèbres Laborde.

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Bonjour à toutes et à tous. Toujours un vrai plaisir de vous retrouver tout au long de l'été, du lundi au vendredi entre 10h et midi, pour vous inviter à découvrir notre magnifique territoire à travers quelques événements. On prend tout de suite la direction de Fontgrave, puisque ce soir, l'église Saint-Léger accueille un rendez-vous assez exceptionnel, intitulé le chant des moniales fontévristes. Plus qu'un simple concert, c'est une véritable immersion dans l'histoire de l'ordre de Fontevraud, fondé il y a près de 1000 ans avec des chants interprétés par le chœur Notre-Dame des Eaux, des explications historiques et même un éclairage sur les sculptures de l'église. Une découverte à la fois musicale, patrimoniale et historique proposée avec participation libre. Alors si vous aimez les belles pierres, les belles voix et les histoires qui traversent les siècles, voilà un rendez-vous à ne pas manquer. Excellente matinée à l'écoute de Radio 4.

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Aujourd'hui, nous sommes le 29 juillet. On fête les Marthe, Martha, Martine ainsi que les Béatrice. Bonne fête à vous, mesdames. Ah, les soirées d'été dans nos villages, hein, on y retrouve les copains, les producteurs du coin, les grandes tablées et parfois même un spectacle en plein air. C'est exactement ce qui vous attend ce soir à Masquières avec le retour des paysanneries. Dès le début de soirée, le marché gourmand vous permettra de composer votre repas avant de prendre place pour le spectacle nocturne à partir de 21h. Un spectacle qui replonge petits et grands dans les traditions rurales avec beaucoup d'authenticité et de convivialité. Comptez 8€ pour les adultes, 5€ pour les enfants de 8 à 12 ans et c'est gratuit pour les moins de 8 ans. Pensez à réserver votre place et profitez pleinement de cette belle soirée d'été.

0: Bonjour, comme chaque semaine, je vous donne des astuces pour votre famille. Et ce n'est pas toujours évident de partir en vacances l'été, mais pas de panique. Avec un brin d'imagination et trois fois rien dans les placards, on peut faire vivre aux enfants des vacances mémorables sans faire chauffer la carte bleue.
1: Super, tu peux nous donner quelques idées?
0: Et pourquoi ne pas faire du camping dans le salon ou dans le jardin? Côté installation, sortez les draps, les balais, les coussins et montez une immense cabane au milieu du salon ou une tente dans le jardin. Puis, le soir venu, on éteint toutes les lumières, lampe de poche à la main, on mange des sandwichs par terre et on se raconte des histoires d'aventuriers. Effet dépaysement garanti pour 0 euro.
1: Oh, j'ai envie de faire ça moi aussi.
0: Autre idée, redécouvrir votre propre ville ou votre quartier à hauteur d'enfant. Vous pouvez tenter un rallye photo amusant. Donnez-leur votre téléphone ou un appareil photo avec une liste d'éléments à retrouver. Prends en photo une fleur jaune, une porte rouge, une ombre rigolote ou un chat qui dort.
1: Et tu as une dernière idée pour la route?
0: Je vous propose un grand festival de cinéma à la maison. On transforme une après-midi chaude ou pluvieuse en vraie sortie VIP. Vous pouvez alors imprimer ou dessiner de faux billets d'entrée, préparer un grand saladier de pop-corn maison et fermer les volets et mettre un film à la télé et laisser les enfants jouer les ouvreurs de cinéma en plaçant toute la famille avec leur petite lampe torche.
1: Oh oui, pop-corn film, j'adore!
0: Rappelez-vous, pour un enfant, les vacances ce n'est pas forcément accumuler les kilomètres. C'est surtout changer de rythme, lâcher prise et faire les choses autrement. Un pique-nique improvisé au parc d'à côté devient une fête si on le décrète pique-nique géant. Alors déconnectez les écrans et sortez la créativité et à la semaine prochaine!

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1: Et on prend la direction de Saint-Front-sur-les-Manches et plus précisément du château de Bonnaguil, puisqu'on va parler de la 63e édition du festival de Bonnaguil-Fumel qui va ouvrir ce samedi 1er août. On est avec le directeur artistique, c'est Frédéric Bernard. Bonjour Frédéric.
2: Bonjour.
1: Bon Frédéric, ça y est, on est parti ce samedi pour cette nouvelle édition avec encore un programme bien chargé et un programme ouvert à tous. Hein.
2: Complètement, ouais, c'est notre marque de fabrique, une programmation éclectique et familiale.
1: On va débuter avec quelqu'un qu'on connaît bien dans le Lot-et-Garonne, c'est Benoît Solès.
2: Oui, Benoît qui nous fait l'amitié de créer son spectacle chez nous après Avignon. Effectivement, on le connaît bien parce que Benoît, je crois qu'à 18 ans, il foulait déjà les planches des fossés dans la Java des mémoires. Et surtout, il nous avait laissé un souvenir émerveillé avec La Machine de Turing, un des plus gros succès du théâtre de ces dernières années. 22 minutes est dans la veine de La Machine de Turing, c'est-à-dire c'est un spectacle plein d'émotions, une histoire entre pardon, rédemption, c'est vraiment un très joli spectacle qui est un des gros succès du Hop d'Avignon.
1: Dimanche à 21h30, on passe à un spectacle qui a reçu le Molière 2024, du meilleur spectacle de théâtre privé, c'est 4211 km. Est-ce que vous pouvez nous en dire un petit peu plus, Frédéric, sur ce spectacle ?
2: Avec plaisir, parce que c'est un spectacle que nous attendons depuis 2 ans. 4211 km, c'est la distance qui sépare Paris de Téhéran et c'est l'histoire d'une famille d'exilés qui a fui la répression suite à la révolution iranienne. Et c'est une histoire très belle, racontée à travers les yeux d'une jeune fille. Et on fait des allers-retours entre Paris et Téhéran, une mise en scène élégante, cinématographique. Tout se passe dans le même espace et pourtant c'est un voyage magnifique entre le drame et l'humour. On rit beaucoup malgré le sujet et c'est vraiment pour moi un des temps forts du festival. Et puis ça fait 2 ans vraiment qu'on essaie de le recevoir. Une grosse adaptation a été nécessaire techniquement. Les comédiens sont excellents et c'est vraiment un des temps forts, je pense, au risque de me répéter, de cette édition.
1: Parce que vous avez également un coup de cœur, hein, un coup de cœur qui est une pièce qui va se dérouler le lundi à 21h30 qui s'appelle Une vie sur mesure.
2: Oui, alors ça c'est un phénomène, ce spectacle. C'est un phénomène parce qu'il est parti de toute petite salle à Avignon pour être nommé au Molière et pour tourner depuis environ une dizaine d'années. Et pour moi, je rétablis aussi un peu une petite injustice, c'est qu'il n'avait jamais été joué en Lot-et-Garonne. J'étais très surpris de ça. Et c'est le coup de cœur parce que c'est un spectacle très fort en émotion entre un personnage adolescent qui découvre la batterie et qui est entre Billy Elliot et Forrest Gump et qui va vouer sa vie à cette passion-là avec un final glaçant. Et on sort de là, on est ému par la beauté du spectacle.
1: Deux pièces bien différentes, mais deux classiques bien sûr du théâtre français. Le mardi 4 août, 21h30, le Schpoons d'après Marcel Pagnol et le mercredi 5 août à 21h30, les Fourberies de Scapin, de Molière. Là aussi, hein, c'est là qu'on voit que cette programmation 2026 est éclectique, hein, au niveau du festival.
2: Oui, avec le Spoons, on atteint le meilleur de Pagnol parce que c'est une très belle adaptation du film. Et il y a un retour en grâce de ces dernières années sur l'auteur méridional. Et on est vraiment dans une fable magnifique, intemporelle, très bien jouée, très belle adaptation, je le dis de nouveau. Ça transcende même la petite histoire qui nous est racontée. Et quand au Fourberie de Scapin, on est dans le théâtre aussi que j'affectionne, qui peut être vu par tous, y compris les enfants. Et je crois même, pour un premier Molière, c'est formidable parce qu'il y a du rythme sans arrêt. Les comédiens sont excellents et l'adaptation est vraiment au cordeau. C'est un très bon moment de théâtre.
1: Et puis on terminera le jeudi 6 août à 21h30 avec la compagnie Corps de Théâtre et Jordi Purti avec Opéretta.
2: Alors Opéretta, c'est un spectacle qui a littéralement fait le tour du monde. Il a été joué en Asie, en Europe, aux États-Unis. Jordi Purti, nous l'avions reçu pour Des Concertos en 2021. C'était déjà un très bon moment, mais Opéretta, c'est un peu un spectacle culte, entre guillemets. Il faut le voir pour le croire.
1: Alors, toutes les représentations vont avoir lieu, bien sûr, dans les fossés du château de Bonnaguil, avec, par sécurité, un repli prévu au centre culturel de Fumel en cas d'intempéries. Et puis, vous pouvez avoir, bien sûr, le programme complet de ce festival de Bonnaguil-Fumel sur le site internet festivaldebonnaguil-du6fumel.fr pour avoir toutes les explications sur les spectacles. Et puis, bien sûr, la billetterie, les tickets. Je suppose qu'il y a la possibilité de réserver pour un spectacle ou pour l'ensemble du festival, Frédéric.
2: Totalement, oui. Il reste quelques places sur la plupart des spectacles.
1: Eh ben dépêchez-vous, parce que vu le programme, il risque d'y avoir du monde et vous risquez de passer à côté d'une très belle 63e édition du Festival de Bonnaguil-Fumel qui débute ce samedi 1er août jusqu'au jeudi 6 août. Et on était avec le directeur artistique du festival, Frédéric Bernard, qu'on a toujours un grand plaisir d'avoir sur les antennes de Radio 4. Merci à vous Frédéric, bon festival et à très très vite. Merci.
2: Bonne journée.
1: Au revoir.
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On va souhaiter une très très belle matinée à toutes celles et ceux qui nous rejoignent sur Radio 4 mercredi 29 juillet. Alors j'ai une petite question à vous poser. Si vous pouviez revenir quelques années en arrière et écrire une lettre à l'enfant que vous étiez, qu'est-ce que vous lui diriez ? Eh bien c'est tout le principe du concours lancé par l'association Mémoire Montoriolaise. Jusqu'au 1er août, chacun peut participer gratuitement en écrivant une lettre intime, drôle, poétique ou émouvante sur une seule page. Les textes seront jugés sur leur sincérité, leur émotion et leur originalité. Les plus beaux seront lus lors des journées européennes du patrimoine. Alors pour une fois, laissez de côté les écrans, prenez un stylo et racontez votre histoire. Une belle idée qui nous rappelle que les plus beaux voyages sont parfois ceux que l'on fait dans ses souvenirs. Et si vous voulez avoir un peu plus d'infos sur ce concours, vous avez Véronique à votre disposition au standard de Radio 4 jusqu'à 13h. 05 53 36 60 50. À vos stylos.

La musique revient dans quelques minutes sur Radio 4. On va prendre la direction d'Agen puisqu'à 17h cet après-midi, en la cathédrale, place à une nouvelle affiche prestigieuse avec la grande soprano Ekaterina Anapolskaya, habituée des grandes scènes internationales accompagnée par l'organiste virtuose Slava Chevliakov. Au programme, quelques-uns des plus grands noms de la musique classique, Verdi, Puccini, Bizet, Gounod, Tchaïkovski ou encore Richard Strauss. L'entrée libre avec participation volontaire. Alors si vous aimez les grandes voix et les émotions musicales, c'est un rendez-vous à ne surtout pas manquer.

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Bonjour à tous à la une de l'actualité. Les accidents mortels sur les autoroutes sont en hausse en 2025 d'après l'Association des sociétés françaises d'autoroutes. Bilan, 162 morts, soit une hausse de 26% en un an. L'alcool, les drogues, les médicaments restent les premières causes d'accidents mortels devant la vitesse et l'inattention souvent liées à l'utilisation du téléphone au volant. Les prochaines heures sont importantes en Gironde où l'incendie est encore en cours. Il est stabilisé mais toujours pas fixé. Les pompiers redoutent un pic de chaleur avec 42 degrés annoncé dans le département, des rafales de vent à 45 km/h et une baisse de l'humidité. Des milliers de pompiers sont actuellement mobilisés. 126 ont d'ailleurs été blessés depuis le début du sinistre. Les incendies dans le Var et dans les Landes, eux, sont fixés. La vigilance, en tout cas, est maximale face au risque d'incendie. 65 départements sont placés en vigilance orange pour un risque élevé aujourd'hui. Le gouvernement promet une solution rapide aux entreprises touchées par ces feux. 500 entreprises ont déjà demandé le recours à l'activité partielle. Les premières indemnités seront versées dans quelques jours. C'est ce que dit le ministre du Travail. L'État prendra en charge 60% des salaires. L'URSSAF reportera jusqu'à 12 mois certaines cotisations pour les entreprises sinistrées. L'année 2025 a été la plus meurtrière pour les attaques antisémites depuis plus de 30 ans. C'est ce que dit le rapport d'une organisation. Elle recense 20 personnes tuées lors d'attentats à Sydney, Manchester ou Washington par exemple. Elle dénombre aussi plus de 23 000 incidents antisémites dans 7 pays abritant les plus importantes communautés juives hors d'Israël. C'est le cas de la France, des États-Unis, du Royaume-Uni, de l'Allemagne, du Canada, de l'Argentine et de l'Australie. Allez, on plonge dans le grand bain avec les championnats d'Europe de natation qui débutent vendredi à Paris. Les épreuves d'eau libre auront lieu dans la Seine. Le reste des épreuves dans le centre aquatique olympique de Saint-Denis. Léon Marchand est favori malgré une récente blessure. L'ensemble des épreuves sera diffusé sur France Télévisions. Kylian Mbappé a souhaité la bienvenue à Zinedine Zidane, nouveau sélectionneur des Bleus. Le capitaine de l'équipe de France a publié sur Instagram un message « Bienvenue chez toi ». Zidane a indiqué qu'il n'avait pas encore échangé avec son capitaine, actuellement en vacances, mais qu'il se retrouverait lors du prochain rassemblement au mois de septembre. Allez, Spider-Man est bien de retour au cinéma. Brand New Day sort aujourd'hui en salle avec Tom Holland. C'est un quatrième volet plus sombre, plus adulte que les précédents. L'histoire, Peter Parker est seul, le monde a oublié son identité. Il doit faire face à une nouvelle menace et s'allie pour la première fois au Punisher. Un film présenté comme un nouveau départ avant le prochain Avengers. Voilà la fin de ce flash, excellente journée à tous.

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1: Bonjour, bonjour à tous. C'est le prix de Pigalle et les 2875 mètres de la piste corde à gauche à l'hippodrome d'Anguin qui sera le théâtre du quintet plus de ce mercredi 29 juillet 2026. Il réunira 16 concurrents âgés de 7 ans en n'ayant pas gagné 275 000 euros. Départ prévu 19h. En tête de notre sélection, le 4, Gemmab, au top de sa forme et donne toujours le meilleur d'elle-même dans un parcours, elle peut l'emporter. Suivi du 11, Ipalio, confié à Benjamin Rochard pour l'occasion. Le 13, Jolivert du Gers, aux origines flatteuses, sa place est sur le podium. Le 9, Zizou des temps sages, il peut prendre une place dans la bonne combinaison. Et enfin le 14, il vient du Lude, préparé tout spécialement pour cette épreuve, il complétera notre sélection. Une sélection que vous pouvez retrouver sur ma chaîne YouTube Top Kazakh, les pronostics hippiques avec mes dernières minutes. Donc notre choix aujourd'hui, premier le 4, Gemmab. Second le 11, Ipalio. Troisième le 13, Jolivert du Gers. Quatrième le 9, Zizou des temps. Cinquième le 14, il vient du Lude. Le second choix le 16, le 15 et le 6. Et à vous la fortune!

Ouais, de retour sur Radio 4, la musique revient dans quelques instants. On va vous parler de visites guidées. On aime ça, les visites guidées. Mais alors, en plus, si les visites se font à la tombée de la nuit, bon, c'est encore mieux. Hein. Ce soir, la Bastide d'Aimé vous ouvre ses portes pour une balade au flambeau qui promet une toute autre ambiance. Les ruelles pavées, les maisons anciennes et les places historiques prennent une toute nouvelle dimension. Lorsque le soleil disparaît, le rendez-vous est fixé à Aimé à 21h15 devant l'office de tourisme pour un départ à 21h30. La visite est proposée en français et en anglais pour seulement 6€ et elle est gratuite pour les enfants de moins de 10 ans. Belle idée de sortir en famille ou entre amis pour redécouvrir l'un des plus beaux villages de notre territoire sous un autre regard. Allez, passez une très très belle soirée du côté d'Aimé et restez surtout fidèles à votre radio, à Radio 4.

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1: Et ce matin sur Radio 4, on prend la direction de Lougratte et plus précisément l'église de Valette pour une très belle programmation, une très belle exposition personnelle intitulée Aquavera, l'eau couleur de sentiment. Et on est avec l'artiste de cette expo, c'est Véronique Frémy. Bonjour Véronique.
2: Oui, bonjour à tous.
1: Bon Véronique, on parle de cette exposition. Tout d'abord, ce titre Aquavera, l'eau couleur de sentiment, on comprend bien que l'eau est le principal élément de votre exposition. Pourquoi cet élément ?
2: L'eau, on est fait d'eau à 90% quasiment. L'eau nous fait tenir debout. C'est un sujet d'actualité. C'est un sujet qui concerne tout le monde. C'est un sujet universel.
1: Ouais.
2: Après avoir travaillé une vingtaine d'années sur le thème vin et gastronomie pour des clients vignerons et restaurateurs en France et au Japon, là j'ai décidé de... Enfin, c'est pas que j'ai décidé, c'est que l'eau m'attire tellement que là, à l'heure actuelle, je développe des œuvres un peu abstraites, multiformes, mais dont l'eau est le fil conducteur. Si je fais une introspection, ça correspond à un souvenir d'enfance. Quand j'avais 4-5 ans, j'étais dans la nature, dans une jolie prairie où j'ai trouvé une source qui faisait soupe mouton dans l'herbe. Et je pense que ça m'a tellement marqué. Bon, ça, c'est des souvenirs, vous voyez, qui sont enfouis très profonds. Et bien des décennies après, c'est des choses qui ressurgissent, on va dire.
1: Alors, c'est une première exposition que vous faites ici dans Lot-et-Garonne. Vous êtes néo-Lot-et-Garonnaise. Quel message, à travers cette exposition, vous voulez faire passer aux visiteurs de l'église de Valette pour cette première expo ?
2: J'essaie d'attirer l'attention que l'eau est tellement précieuse. Les faits d'actualité le démontrent tous les jours. L'eau est rare, l'eau est précieuse. On ne se rend pas compte qu'on en consomme énormément et qu'on la souille, qu'on la gâche, qu'on la maltraite, etc. Donc ça, il y a un petit côté militant. Donc j'ai une partie de cette exposition qui est consacrée à l'eau polluée, on va dire, mais je ne veux pas effrayer vos auditeurs. Et l'eau qui est beaucoup plus poétique, qui est beaucoup plus joyeuse, belle, scintillante. Donc il y aura les deux dans l'expo. Il y a une toute petite partie qui est consacrée au côté obscur, sombre, l'eau souillée, et les trois quarts de l'exposition est consacrée à l'eau qui rayonne, qui réfléchit, qui prend la lumière, etc.
1: Vous allez être présente, Véronique Frémy, tout au long de l'exposition qui va débuter ce vendredi à 18h avec le vernissage, et puis ensuite les horaires de 10h30 à 12h30 et de 14h30 à 18h. L'entrée est gratuite ?
2: Oui, exactement, l'entrée est gratuite. Bon, moi je serai certainement présente entre midi et 2 si vos auditeurs veulent passer entre midi et 2 parce que c'est plus pratique pour eux. Je serai certainement présente parce que je vais faire la journée continue. Oui, vous avez indiqué les horaires. Ça se déroule jusqu'au 6 août. À 18h, on démonte cette exposition.
1: Si vous voulez en savoir plus d'ailleurs sur Véronique Frémy, vous avez également un site internet, www.atelierfremy.com. On va vous remercier, Véronique. Merci à vous et puis bonne exposition. Et à très très vite.
2: Merci à vous.
1: Au revoir.
2: À plus, à bientôt. Au revoir.
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Il est impossible hein, de parler d'un mercredi d'été sans évoquer les marchés gourmands. Et ce soir, c'est à Pujol que ça se passe. Dès 19h, producteurs locaux, artisans du goût et restaurateurs vous donnent rendez-vous pour partager un repas en plein air dans une ambiance conviviale. Au menu, bien sûr, les spécialités du terroir, mais aussi de la musique avec l'orchestre EMB 80 qui animera toute la soirée. Une occasion parfaite pour retrouver les amis, passer un moment en famille ou simplement profiter des longues soirées estivales. Alors attention, hein, n'oubliez pas vos couverts et puis surtout votre bonne humeur et votre envie de faire la fête. Allez, très belle soirée gourmande du côté de Pujol ce soir à l'écoute de Radio 4.

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Il y a des lieux où on vient simplement boire un café ou d'autres où l'on repart avec des rencontres, des idées et souvent le sourire. Bah, c'est exactement l'esprit du café associatif 109 à Fumel. Aujourd'hui encore, le café vous accueille toute la journée avec ses espaces de convivialité, ses animations estivales. Et notez déjà le rendez-vous de demain jeudi, direction la Maison des Familles à Mont-Saint-Prolibos pour une journée entièrement gratuite avec découverte des lieux, auberge espagnole dans le jardin, jeux, kermesse et animation festive. Seule condition, pensez à s'inscrire hein, auprès du Café 109 pour faciliter l'organisation. Une belle initiative qui fait vivre le territoire et créer du lien entre les habitants. 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

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Et puis Marc Chisson est venu présenter le festival itinérant L'été musical en Bergerac. 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D'ailleurs, l'info de notre territoire revient dans quelques minutes, à midi. Véro vous accompagne cet après-midi dès 14h et moi je vous dis à demain matin dès 7h30 pour une nouvelle matinale sur Radio 4 en compagnie de Christophe. On vous souhaite une très très belle journée.

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0: ici en Lot-et-Garonne et en Dordogne, dans le journal de Radio 4 présenté par Patrice Couturier. Bonjour Patrice.
1: Et la solidarité continue de s'organiser face au gigantesque incendie qui frappe toujours la Gironde et une partie des Landes. En Dordogne, l'élan de générosité ne faiblit pas. Le conseil départemental indique avoir reçu près de 800 propositions d'hébergement de la part d'habitants prêts à accueillir des sinistrés. Une quinzaine d'agents est mobilisée depuis plusieurs jours pour enregistrer et vérifier chaque proposition. Les équipes rappellent les volontaires afin de compléter les informations indispensables. Pour l'heure, les modalités d'accueil restent encore à définir. Ce sont les autorités girondines qui orienteront les familles évacuées vers ces solutions d'hébergement. Et cette chaîne de solidarité se poursuit également ici en Lot-et-Garonne. Le département reste pleinement mobilisé sur le front des incendies. Depuis plusieurs jours, il s'est transformé en véritable territoire refuge pour soutenir les départements voisins. Une trentaine de personnes âgées évacuées de Gironde sont toujours accueillies à la maison familiale rurale de Barbaste avec l'aide de bénévoles et d'une infirmière libérale. Dans le même temps, le pôle de santé du Villeneuvois doit recevoir aujourd'hui 22 résidents d'EHPAD venus de Gironde également. Autre dispositif mis en place dès aujourd'hui, deux colonnes spécialisées de sapeurs-pompiers feu de forêt venus du sud-ouest et du sud-est seront hébergées pendant 48 heures au collège Jean Rostand de Casteljaloux. Prépositionnées au centre de secours de Ouayès, elles pourront être engagées rapidement en fonction de l'évolution de la situation. Et si la solidarité est toujours aussi forte, son organisation évolue. Les collectes départementales de dons sont désormais suspendues à compter de ce mardi. L'association des maires du Lot-et-Garonne explique attendre de nouvelles consignes en provenance de Bordeaux afin d'éviter l'afflux de matériel qui ne correspondrait plus aux besoins du terrain. Certaines communes poursuivent néanmoins leur collecte. Le conseil reste le même. Avant de déposer des dons, prenez contact avec votre mairie pour connaître précisément les besoins de votre secteur. Dans ce contexte particulièrement sensible, les autorités appellent également chacun à faire preuve de la plus grande vigilance. Car la chaleur atteint aujourd'hui son pic sur le Lot-et-Garonne. Les températures pourraient grimper jusqu'à 41 degrés à l'ombre, notamment sur les secteurs d'Agen et de Nérac, avec un vent soufflant jusqu'à 40 km/h sur le nord et l'ouest du département. Des conditions particulièrement favorables au départ de feu. Les recommandations sont donc rappelées avec insistance. Aucun feu en extérieur, pas de mégots jetés au sol et le moindre départ de fumée doit être immédiatement signalé au secours. Une baisse des températures est toutefois attendue dès demain jeudi avec des maximales qui devraient redescendre autour de 33 degrés. Mais malgré ces rappels répétés, certains continuent pourtant à prendre des risques. Les gendarmes ont verbalisé lundi plusieurs personnes qui procédaient à des écobuages sur les communes de Montcrabeau et de Dondas, près d'Agen. Des déchets verts étaient brûlés sur des terrains privés alors que cette pratique est interdite toute l'année et que le risque d'incendie est actuellement bien sûr maximal. Un comportement jugé particulièrement irresponsable au regard des feux qui mobilisent des milliers de pompiers dans le sud-ouest. On poursuit avec une information environnement. Le service déchets de Fumel-Vallée-du-Lot tire la sonnette d'alarme. Trop d'erreurs de tri empêchent encore le recyclage d'une partie importante des emballages déposés dans les colonnes jaunes. Parmi les erreurs les plus fréquentes, les sacs noirs, qui ne sont jamais ouverts au centre de tri de Damazan et partent directement avec les ordures ménagères, même lorsqu'ils contiennent des emballages recyclables. Sont également régulièrement retrouvés des jouets, de la vaisselle, du petit électroménager, du verre, des emballages encore remplis ou souillés, ainsi que des piles, des briquets bouteilles de gaz qui doivent impérativement être déposées en déchetterie. Le bon réflexe reste simple, déposer les emballages en vrac ou dans un sac jaune, bien les vider, ne pas les imbriquer les unes dans les autres et réserver les colonnes à verre pour les bouteilles et les bocaux. Des gestes simples qui permettent de limiter les coûts pour la collectivité et d'améliorer l'efficacité du recyclage. Et puis on va terminer ce journal avec une note beaucoup plus festive. Après une actualité particulièrement dense ces derniers jours, Villeneuve-sur-Lot s'apprête à vivre une belle soirée musicale dans le cadre de l'opération Croque ton été. Le Parc Saint-Cyr accueille ce soir l'un des plus célèbres crooners français, Danny Briand. L'artiste actuellement tourné avec son Best of Tour revisitera ses plus grands succès, mais également plusieurs titres de son dernier album 70s, accompagné de 5 musiciens sur scène. Le concert est gratuit, débutera à 21h30. Les portes du Parc Saint-Cyr ouvriront dès 19h avec food truck, buvette et sanitaire à disposition. La jauge est fixée à 7000 spectateurs. Les organisateurs rappellent que les bouteilles en verre, les chaises pliantes et tout objet pouvant présenter un danger seront interdits à l'entrée, ainsi que nos amis les chiens. Une belle soirée en perspective pour clôturer cette journée de mercredi sous le signe du swing de la chanson française et espérons-le d'un peu de fraîcheur.
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1: Cet après-midi, c'est l'après-midi la plus chaude de la semaine qui se confirme dans le Lot-et-Garonne. Sous un soleil largement dominant, les températures vont atteindre 38 à 39 degrés à l'ombre, avec localement un thermomètre qui dépassera les 40 degrés autour d'Agen et de Nérac. Dès demain jeudi, l'atmosphère deviendra nettement plus respirable. Après une matinée autour de 24 à 25 degrés, les maximales ne dépasseront plus les 29 à 30 degrés sous un ciel encore bien ensoleillé. En revanche, le temps pourrait se dégrader dans la nuit de jeudi à vendredi, avec le retour d'averses parfois orageuses. Elles concerneraient principalement le Marmandais, le Durakois, le Villeneuvois, ainsi que le nord du département. Vendredi, le soleil reprendra rapidement l'avantage après les éventuelles averses nocturnes. Les températures retrouveront des valeurs de saison, avec 22 à 23 degrés au réveil et 27 à 28 degrés l'après-midi. En soirée, de nouveaux orages pourraient se développer sur la moitié est du Lot-et-Garonne, tandis que quelques averses resteront possibles sur le Nérakais. Les pluies les plus marquées sont attendues dans la nuit de vendredi à samedi. Et les nouvelles sont plutôt encourageantes pour le week-end. Samedi s'annonce largement ensoleillé avec une ambiance agréable et des températures comprises entre 25 et 26 degrés. Dimanche, le thermomètre repartira progressivement à la hausse avec 32 à 34 degrés attendus sous un soleil toujours bien présent. Une tendance qui devrait d'ailleurs se confirmer en début de semaine prochaine avec un temps sec, très ensoleillé et une chaleur qui reviendra progressivement s'installer sur le département.
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1: À Castneuil, décès de Madame Régine Moulduroux, née Messine, survenue à l'âge de 88 ans. Ses obsèques religieuses seront célébrées vendredi 31 juillet en l'église de Castneuil à 10h. L'inhumation aura lieu au cimetière de Sardou à Castneuil à 11h. Madame Moulduroux repose à la chambre funéraire des entreprises Laborde au Temple-sur-Lot. Cet avis est communiqué par les pompes funèbres Laborde.

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0: 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Il est midi 30. Tout de suite, les infos.
1: Bonjour à tous. À la une de l'actualité, Kavinsky est mort à l'âge de 50 ans. Son corps a été retrouvé à son domicile. Une enquête est ouverte pour déterminer les causes de son décès. Le DJ français s'était fait connaître avec le titre Night Call, popularisé par le film Drive et repris lors de la cérémonie de clôture des JO de Paris en 2024. La ministre de la Culture salue aujourd'hui une musique qui, selon elle, continuera de traverser les générations et les frontières. La situation reste sous haute surveillance en Gironde. L'incendie est stabilisé, 14 reprises ont été recensées, plus de 2200 pompiers restent mobilisés. Dans le Var, le feu du Gros Bessillon est fixé, 870 pompiers continuent les opérations de noyage aujourd'hui. Les pompiers qui craignent les fortes chaleurs et le vent annoncés dès cet après-midi. La mère des 5 nourrissons dont les ossements ont été découverts dans un appartement hier à Orange dans le Vaucluse a été placée en garde à vue. Le parquet de Carpentras s'est dessaisi au profit du parquet d'Avignon. Une enquête pour meurtre sur mineurs de moins de 15 ans est actuellement en cours. C'est la fin pour l'usine Fibre Excellence de Tarascon dans les Bouches-du-Rhône. Le tribunal de commerce de Toulouse a prononcé tout à l'heure sa liquidation judiciaire. Faute de perspective de redressement, le site des Bouches-du-Rhône spécialisé dans la pâte à papier emploie actuellement 270 salariés. Attention si vous avez acheté du café en grains chez Carrefour parce que le paquet d'un kilo de la gamme Carrefour Sensation Éthiopie est rappelé à cause d'un taux trop élevé d'un contaminant chimique. Il est demandé de ne pas le consommer et de le rapporter en magasin pour être remboursé. La France est en avance sur ses objectifs de recharge pour les voitures électriques d'après un rapport de l'organisation Transport et Environnement. Le réseau au public dépasse de 40% les exigences fixées par l'Union européenne. Le prochain challenge maintenant, c'est de rendre les tarifs de recharge plus clairs pour les automobilistes. Allez, le Tour de France Femmes, ce sera samedi, 5e édition. Au programme, 9 étapes entre Lausanne et Nice. C'est Pauline Ferrand-Prévot qui remet son titre en jeu cette année. Le peloton comptera 147 coureuses, soit 7 de moins que l'an dernier. Les oiseaux chanteurs du monde entier partagent un langage commun. C'est ce que dit une étude internationale qui s'est basée sur l'analyse de 116 000 chants grâce à l'intelligence artificielle. Elle a identifié 8 sons universels qui composent les chants de la moitié des espèces de passereaux. Une découverte qui pourrait aider à mieux comprendre et protéger la biodiversité menacée. Voilà la fin de ce flash. Excellente après-midi à tous.

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Bonjour à tous. À la une de l'actualité, Kavinsky est mort à l'âge de 50 ans. Son corps a été retrouvé à son domicile. Une enquête est ouverte pour déterminer les causes de son décès. Le DJ français s'était fait connaître avec le titre Night Call, popularisé par le film Drive et repris lors de la cérémonie de clôture des JO de Paris en 2024. La ministre de la Culture salue aujourd'hui une musique qui, selon elle, continuera de traverser les générations et les frontières. La situation reste sous haute surveillance en Gironde. L'incendie est stabilisé, 14 reprises ont été recensées, plus de 2200 pompiers restent mobilisés. Dans le Var, le feu du Gros Bessillon est fixé. 870 pompiers continuent les opérations de noyage aujourd'hui. Les pompiers qui craignent les fortes chaleurs et le vent annoncés dès cet après-midi. La mère des 5 nourrissons dont les ossements ont été découverts dans un appartement hier à Orange dans le Vaucluse a été placée en garde à vue. Le parquet de Carpentras s'est dessaisi au profit du parquet d'Avignon. Une enquête pour meurtre sur mineurs de moins de 15 ans est actuellement en cours. C'est la fin pour l'usine Fibre Excellence de Tarascon dans les Bouches-du-Rhône. Le tribunal de commerce de Toulouse a prononcé tout à l'heure sa liquidation judiciaire. Faute de perspective de redressement, le site des Bouches-du-Rhône spécialisé dans la pâte à papier emploie actuellement 270 salariés. Attention si vous avez acheté du café en grains chez Carrefour parce que le paquet d'un kilo de la gamme Carrefour Sensation Ethiopia est rappelé à cause d'un taux trop élevé d'un contaminant chimique. Il est demandé de ne pas le consommer et de le rapporter en magasin pour être remboursé. La France est en avance sur ses objectifs de recharge pour les voitures électriques d'après un rapport de l'organisation Transport et Environnement. Le réseau public dépasse de 40% les exigences fixées par l'Union européenne. Le prochain challenge maintenant, c'est de rendre les tarifs de recharge plus clairs pour les automobilistes. Allez, le Tour de France Femmes, ce sera samedi, 5e édition. Au programme, 9 étapes entre Lausanne et Nice. C'est Pauline Ferrand-Prévot qui remet son titre en jeu cette année. Le peloton comptera 147 coureuses, soit 7 de moins que l'an dernier. Les oiseaux chanteurs du monde entier partagent un langage commun. C'est ce que dit une étude internationale qui s'est basée sur l'analyse de 116 000 chants grâce à l'intelligence artificielle. Elle a identifié 8 sons universels qui composent les chants de la moitié des espèces de passereaux. Une découverte qui pourrait aider à mieux comprendre et protéger la biodiversité menacée. Voilà, fin de ce flash. Excellente après-midi à tous.

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1: C'est l'heure de faire le tour des petites annonces de Radio 4. Bonnes affaires, recherche, service ou logement, ouvrez grand les oreilles, il y a peut-être aujourd'hui une annonce qui vous attend. On commence avec les annonces du jour. Une caravane Meursner de 4,40 m vendue avec son auvent est proposée au prix de 3500 euros. Vous trouverez également un canapé clic-clac à 50 euros, deux porte-manteaux en fer forgé et en bois, divers objets de décoration ainsi que plusieurs cages à oiseaux à petit prix. Sont également à vendre un rouleau électrique pour volets roulants de piscine, une poutre en pin de 2,90 m sur 19 cm et un barbecue à gaz qui a très peu servi. Du côté des véhicules, 4 vélos sont à vendre. Il y en a pour toute la famille avec des modèles pour hommes, femmes et enfants. Passons aux animaux. Deux ânesses croix de Saint-André sont à donner, l'une noire et l'autre grise. Une belle opportunité pour les amateurs d'équidés. Pour le logement, une auditrice recherche une solution originale. Elle souhaite trouver un logement sur le secteur de Villeneuve en échange d'une présence auprès d'une personne âgée. Enfin, côté service, une auxiliaire de vie propose son accompagnement à domicile pour l'aide au quotidien, le lever, le coucher ou encore les gardes de nuit. Elle intervient dans un rayon de 15 km autour de Mont-Saint-Bonnibos et accepte les règlements en chèque en post-service. À noter également qu'une famille d'accueil agréée à Sainte-Livrade dispose d'une place pour accueillir une personne âgée autonome dans une maison de plein pied avec jardin. Voilà pour vos petites annonces. Si l'une d'entre elles vous intéresse ou si vous souhaitez diffuser la vôtre, contactez Radio 4 au 05 53 36 60 50. Vous pouvez également retrouver toutes les annonces sur radio4.fr. Merci d'être à l'écoute de Radio 4. Excellente journée à toutes et à tous et à très bientôt pour de nouvelles annonces.

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2: Les grands concerts de l'été sont au retour au Parc Saint-Cyr. Après avoir dansé avec Danny Briand le 29 juillet, place à Amel Bent le mercredi 5 août à 21h30. Grégory Maury, adjoint en charge des animations et de la jeunesse, nous en dit plus.
3: Le deuxième concert de l'été se déroulera le mercredi 5 août, toujours à 21h30, toujours au Parc Saint-Cyr, un concert toujours gratuit. Et cette fois-ci, ce sera la star française et internationale Amel Bent qui sera présente, une figure majeure de la scène française. Vous la voyez aujourd'hui dans The Voice. Elle sera pour nous sur la scène des grands concerts de l'été à Villeneuve-sur-Lot le 5 août.
2: Figure majeure de la scène française, Amel Bent s'est imposée grâce à sa voix puissante et son authenticité. Révélée au grand public avec le titre « Ma philosophie », elle enchaîne depuis les succès et touche toutes les générations. Grégory Maury.
3: Amel Bent, on ne la présente plus, c'est une artiste incontournable, une artiste populaire, une artiste qui a fait vibrer tout un tas de générations. Venez donc en famille le 5 août à partir de 21h30 au Parc Saint-Cyr. Venez tôt, ouverture des portes à partir de 19h, le nombre de places est limité. Je rappelle qu'il y a également un espace pour les personnes à mobilité réduite qui pourront être présentes avec un accompagnant.
2: On vous attend nombreux mercredi 5 août au Parc Saint-Cyr dès 21h30 à Villeneuve-sur-Lot pour le concert gratuit d'Amel Bent. Ouverture des portes dès 19h. Toutes les informations pratiques sont à retrouver sur le site internet de la ville de Villeneuve-sur-Lot.
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0: début d'après-midi, il est 13h30.
1: Bienvenue sur Radio 4, toute l'actualité ici en Lot-et-Garonne et en Dordogne, dans le journal de Radio 4 présenté par Patrice Couturier. Bonjour Patrice.
2: Et la solidarité continue de s'organiser face au gigantesque incendie qui frappe toujours la Gironde et une partie des Landes. En Dordogne, l'élan de générosité ne faiblit pas. Le conseil départemental indique avoir reçu près de 800 propositions d'hébergement de la part d'habitants prêts à accueillir des sinistrés. Une quinzaine d'agents est mobilisée depuis plusieurs jours pour enregistrer et vérifier chaque proposition. Les équipes rappellent les volontaires afin de compléter les informations indispensables. Pour l'heure, les modalités d'accueil restent encore à définir. Ce sont les autorités girondines qui orienteront les familles évacuées vers ces solutions d'hébergement. Et cette chaîne de solidarité se poursuit également ici en Lot-et-Garonne. Le département reste pleinement mobilisé sur le front des incendies. Depuis plusieurs jours, il s'est transformé en véritable territoire refuge pour soutenir les départements voisins. Une trentaine de personnes âgées évacuées de Gironde sont toujours accueillies à la maison familiale rurale de Barbaste avec l'aide de bénévoles et d'une infirmière libérale. Dans le même temps, le pôle de santé du Villeneuvois doit recevoir aujourd'hui 22 résidents d'EHPAD venus de Gironde également. Autre dispositif mis en place dès aujourd'hui, deux colonnes spécialisées de sapeurs-pompiers feux de forêt venus du sud-ouest et du sud-est seront hébergées pendant 48 heures au collège Jean Rostand de Casteljaloux. Prépositionnées au centre de secours de Wayès, elles pourront être engagées rapidement en fonction de l'évolution de la situation. Et si la solidarité est toujours aussi forte, son organisation évolue. Les collectes départementales de dons sont désormais suspendues à compter de ce mardi. L'association des maires du Lot-et-Garonne explique attendre de nouvelles consignes en provenance de Bordeaux afin d'éviter l'afflux de matériel qui ne correspondrait plus aux besoins du terrain. Certaines communes poursuivent néanmoins leur collecte. Le conseil reste le même. Avant de déposer des dons, prenez contact avec votre mairie pour connaître précisément les besoins de votre secteur. Dans ce contexte particulièrement sensible, les autorités appellent également chacun à faire preuve de la plus grande vigilance. Car la chaleur atteint aujourd'hui son pic sur le Lot-et-Garonne. Les températures pourraient grimper jusqu'à 41 degrés à l'ombre, notamment sur les secteurs d'Agen et de Nérac, avec un vent soufflant jusqu'à 40 km/h sur le nord et l'ouest du département. Des conditions particulièrement favorables au départ de feu. Les recommandations sont donc rappelées avec insistance. Aucun feu en extérieur, pas de mégots jetés au sol et le moindre départ de fumée doit être immédiatement signalé au secours. Une baisse des températures est toutefois attendue dès demain jeudi avec des maximales qui devraient redescendre autour de 33 degrés. Mais malgré ces rappels répétés, certains continuent pourtant à prendre des risques. Les gendarmes ont verbalisé lundi plusieurs personnes qui procédaient à des écobuages sur les communes de Montcrabeau et de Dondas, près d'Agen. Des déchets verts étaient brûlés sur des terrains privés alors que cette pratique est interdite toute l'année et que le risque d'incendie est actuellement bien sûr maximal. Un comportement jugé particulièrement irresponsable au regard des feux qui mobilisent des milliers de pompiers dans le sud-ouest. On poursuit avec une information environnement. Le service déchets de Fumel-Vallée-du-Lot tire la sonnette d'alarme. Trop d'erreurs de tri empêchent encore le recyclage d'une partie importante des emballages déposés dans les colonnes jaunes. Parmi les erreurs les plus fréquentes, les sacs noirs, qui ne sont jamais ouverts au centre de tri de Damazan et partent directement avec les ordures ménagères, même lorsqu'ils contiennent des emballages recyclables. Sont également régulièrement retrouvés des jouets, de la vaisselle, du petit électroménager, du verre, des emballages encore remplis ou souillés, ainsi que des piles, des briquets aux bouteilles de gaz qui doivent impérativement être déposées en déchetterie. Le bon réflexe reste simple, déposer les emballages en vrac ou dans un sac jaune, bien les vider, ne pas les imbriquer les unes dans les autres et réserver les colonnes à verre pour les bouteilles et les bocaux. Des gestes simples qui permettent de limiter les coûts pour la collectivité et d'améliorer l'efficacité du recyclage. Et puis on va terminer ce journal avec une note beaucoup plus festive. Après une actualité particulièrement dense ces derniers jours, Villeneuve-sur-Lot s'apprête à vivre une belle soirée musicale dans le cadre de l'opération Croque ton été. Le Parc Saint-Cyr accueille ce soir l'un des plus célèbres crooners français, Danny Briand. L'artiste actuellement tourné avec son best-of tour revisitera ses plus grands succès mais également plusieurs titres de son dernier album 70s, accompagné de 5 musiciens sur scène. Le concert est gratuit, débutera à 21h30. Les portes du Parc Saint-Cyr ouvriront dès 19h avec food truck, buvette et sanitaire à disposition. La jauge est fixée à 7000 spectateurs. Les organisateurs rappellent que les bouteilles en verre, les chaises pliantes et tout objet pouvant présenter un danger seront interdits à l'entrée, ainsi que nos amis les chiens. Une belle soirée en perspective pour clôturer cette journée de mercredi sous le signe du swing de la chanson française et espérons-le d'un peu de fraîcheur.
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2: Cet après-midi, c'est l'après-midi la plus chaude de la semaine hein, qui se confirme dans le Lot-et-Garonne sous un soleil largement dominant. Les températures vont atteindre 38 à 39 degrés à l'ombre avec localement un thermomètre qui dépassera les 40 degrés autour d'Agen et d'Onérac. Dès demain jeudi, l'atmosphère deviendra nettement plus respirable après une matinée autour de 24 à 25 degrés. Les maximales ne dépasseront plus les 29 à 30 degrés sous un ciel encore bien ensoleillé. En revanche, le temps pourrait se dégrader dans la nuit de jeudi à vendredi avec le retour d'averses parfois orageuses. Elles concerneraient principalement le Marmandais, le Durakois, le Villeneuvois ainsi que le nord du département. Vendredi, le soleil reprendra rapidement l'avantage après les éventuelles averses nocturnes. Les températures retrouveront des valeurs de saison avec 22 à 23 degrés au réveil et 27 à 28 degrés l'après-midi. En soirée, de nouveaux orages pourraient se développer sur la moitié est du Lot-et-Garonne tandis que quelques averses resteront possibles sur le Néraquet. Les pluies les plus marquées sont attendues dans la nuit de vendredi à samedi. Et les nouvelles sont plutôt encourageantes pour le week-end. Samedi s'annonce largement ensoleillé avec une ambiance agréable et des températures comprises entre 25 et 26 degrés. Dimanche, le thermomètre repartira progressivement à la hausse avec 32 à 34 degrés attendus sous un soleil toujours bien présent. Une tendance qui devrait d'ailleurs se confirmer en début de semaine prochaine avec un temps sec, très ensoleillé et une chaleur qui reviendra progressivement s'installer sur le département.
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2: À Castneuil, décès de Madame Régine Moule-Duroux, née Messine, survenue à l'âge de 88 ans. Ses obsèques religieuses seront célébrées vendredi 31 juillet en l'église de Castneuil à 10h. L'inhumation aura lieu au cimetière de Sardou à Castneuil à 11h. Madame Moule-Duroux repose à la chambre funéraire des entreprises Laborde au Temple-sur-Lot. Cet avis est communiqué par les pompes funèbres Laborde.

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0: La ville de Sainte-Livrade frappe un grand coup contre les incivilités quotidiennes et notamment contre la lutte des dépôts d'ordures ménagères au pied des containers qui restent malheureusement trop fréquents sur certains points de collecte de la commune. Ces comportements dégradent notre cadre de vie, génèrent des coûts supplémentaires pour la collectivité et constituent un manque de respect envers les habitants qui utilisent correctement les équipements mis à leur disposition. Alors, afin de mettre un terme à ces incivilités, le conseil municipal a décidé de renforcer les sanctions. 150 euros d'amende pour tout dépôt sauvage constaté, 300 euros en cas de récidive. Des contrôles seront effectués et les contrevenants identifiés seront verbalisés. Respectons ensemble notre cadre de vie. Et si cet été, la baignade venait à vous, à Sainte-Livrade-sur-Lot, une piscine flottante s'installe pour votre plus grand plaisir. Du samedi 4 juillet au samedi 29 août, profitez d'une baignade gratuite et surveillée par un maître nageur. L'ouverture est faite du mardi au samedi de 14h à 19h et les dimanches et jours fériés de midi à 19h. Une occasion unique de se rafraîchir en toute sécurité à vos maillots. Et nous prenons la direction de Sainte-Livrade pour échanger avec Madame Bouchekif. Elle est élue municipale en charge de la jeunesse à Sainte-Livrade. Bonjour Madame Bouchekif.
1: Bonjour monsieur.
0: Bon, tout d'abord, avant de parler du CMJ, on va parler de votre rôle au sein de la mairie, Madame Bouchekif.
1: Eh bien, mon rôle est d'accompagner, de suivre et de soutenir les actions du conseil municipal, ainsi que de faire le lien entre les jeunes et l'administration.
0: On va parler de cet objectif du CMJ. Quel est-il ?
1: Alors, c'est de donner la parole aux jeunes, de les impliquer dans la vie locale, de favoriser leur participation à la vie citoyenne. C'est aussi un espace d'échange où ils peuvent proposer des projets, s'impliquer concrètement dans l'amélioration de leur cadre de vie.
0: Les missions principales du Conseil municipal des jeunes ?
1: Alors, les missions principales sont l'organisation des événements, les propositions des idées pour la ville, la sensibilisation sur des thèmes importants et la participation à des projets concrets.
0: À partir du moment où le CMJ est mis en place, quelle est la collaboration entre le Conseil municipal des jeunes et la municipalité de Sainte-Livrade ?
1: La collaboration sera effectivement très positive. La mairie soutiendra et accompagnera les jeunes dans leur initiative. Nous organiserons régulièrement des réunions pour faire le point et je veillerai à ce que leurs propositions soient prises en compte dans l'élaboration des projets municipaux. C'est une vraie démarche partenariat.
0: Alors vous, en tant qu'élu municipal, qu'est-ce que vous en attendez de ce conseil municipal des jeunes ?
1: Alors ce que j'attends, c'est que ce soit un véritable espace d'expression pour les jeunes qui leur permettra de s'engager, d'apprendre la citoyenneté, de participer à la vie locale. Leur implication doit aussi contribuer à faire évoluer la ville pour qu'elle soit plus adaptée à leurs besoins. Alors je pense que cette expérience enrichissante est une chance de s'engager, de faire entendre leur voix, de découvrir le fonctionnement d'une collectivité et de faire une différence dans leur ville. Je les encourage à s'engager.
0: Ouais, on était avec Madame Bouchekif, elle est élue municipale en charge de la jeunesse à Sainte-Livrade et on a parlé ce matin du conseil municipal des jeunes qui va se mettre en place à Sainte-Livrade. Merci beaucoup Madame Bouchekif et à très très vite.
1: Merci à vous, au revoir.
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Bonjour à tous, à la une de l'actualité, vigilance maximale toujours en Gironde. Malgré un incendie stabilisé, 14 reprises de feu ont encore été recensées et 2200 sapeurs-pompiers sont mobilisés. La journée est jugée critique avec des températures pouvant atteindre 42 degrés et des rafales de vent jusqu'à 45 km/h. Sachez que 65 départements sont placés en vigilance orange pour un risque élevé de feux de forêt. Et puis en marge des incendies, les autorités font face à une hausse des actes de délinquance. Plusieurs personnes ont été interpellées en Gironde, notamment un faux psychologue qui proposait des consultations payantes aux sinistrés, des individus soupçonnés d'avoir volé de la nourriture destinée aux évacués et des personnes soupçonnées de cambriolage dans des maisons désertées. Les forces de l'ordre appellent à la vigilance. Le tribunal de commerce de Toulouse a prononcé la liquidation judiciaire de l'usine Fibre Excellence à Tarascon. Le site emploie 270 salariés. La justice estime que la situation est irrémédiablement compromise avec près de 105 millions d'euros de dettes. L'offre de reprise portée par le financier Mathieu Pigas a été rejetée. La décision concernant l'usine de Saint-Gaudens, elle, n'a pas encore été rendue. Une mère de famille placée en garde à vue à Orange dans le Vaucluse. Les corps de 5 nourrissons avaient été retrouvés à son domicile il y a quelques jours. Âgée de 32 ans, elle venait d'accoucher à son domicile après un déni de grossesse. C'est son compagnon qui a alerté les autorités après avoir découvert les restes humains. Une enquête est ouverte. Dans l'actualité également, l'année 2025 a été la plus meurtrière pour les attaques antisémites dans le monde depuis 30 ans. C'est le constat de l'Anti-Defamation League. L'ONG recense 20 morts dans les attentats visant des communautés juives à Sydney, Manchester, Washington et Boulder. Le rapport fait également état de plus de 23 000 incidents antisémites dans 7 pays, dont la France. Si vous avez repéré une erreur sur votre fiche d'impôt, il y a une solution. Le service de correction de la déclaration de revenus 2025 est de nouveau accessible sur le site des impôts. Jusqu'à la fin du mois de novembre, vous pourrez modifier les montants ou les cases cochées directement en ligne. En revanche, un changement de situation familiale, d'adresse ou de coordonnées bancaires ne peut pas être corrigé via ce service. Enfin, on se souvient de sa performance lors de la soirée de clôture des JO de Paris 2024. Le DJ français Kavinsky a été retrouvé mort hier soir à son domicile parisien. Figure majeure de la French Touch, il s'était imposé dans le monde entier avec Night Call. Kavinsky avait 50 ans, les circonstances de son décès restent inconnues. Voilà pour l'actualité, bon après-midi à tous.

Véro, ravie de passer cet après-midi avec vous jusqu'à 16h sur Radio 4. Nous sommes mercredi, les vacances d'été battent leur plein et les idées de sortie ne manquent pas dans notre région. On ouvre tout de suite l'agenda avec les rendez-vous de ce soir. À 18h, le Café culturel d'Escarats de Montflanquin vous invite à une soirée jeu du loup-garou. En soirée, le marché gourmand de Salles vous attend avec une animation assurée par DJ Jones. Et à partir de 19h, les paysanneries de Tézac vous accueillent pour leur marché gourmand. La soirée se poursuivra à 22h avec un spectacle en plein air qui retrace l'histoire de Manon et de son village en 1885. Restez bien avec nous, dans quelques instants, d'autres idées de sortie vous attendent sur Radio 4. Mais d'abord, place à la musique.

vous êtes bien sur Radio 4 et si vous venez de nous rejoindre, bienvenue. L'agenda des sorties se poursuit avec encore quelques idées pour profiter de ce mercredi. À 20h30, les amateurs de pétanque ont rendez-vous à Biron, sur le parking de l'ancienne école pour un concours à la mêlée. À Villeneuve, le club de curling vous attend également à la salle du marché-gare pour son loto. Et à 21h30, laissez-vous tenter par une visite au flambeau dans les rues d'Aimé, proposée par l'office de tourisme Porte-Sud de Périgord. Une belle façon de découvrir le village à la tombée de la nuit. De belles idées pour profiter pleinement de cette soirée d'été. Encore quelques rendez-vous à découvrir dans votre agenda des sorties. Ils arrivent juste après votre musique sur Radio 4.

Merci d'être avec nous sur Radio 4 en ce mercredi après-midi. Votre agenda des sorties continue avec un coup d'œil sur les rendez-vous de ce jeudi. Que vous soyez en vacances ou simplement à la recherche d'une idée de sortie, plusieurs animations vous attendent. Jeudi à 17h, le café culturel d'Escarats de Montflanquin vous propose de découvrir le cyanotype à l'occasion d'un atelier créatif. À la tombée de la nuit, Ciné 4 de Cassionès vous donne rendez-vous à Cancon pour une séance de cinéma au clair de lune avec la projection du film Compostelle. Et pour les amateurs de loto, deux rendez-vous sont au programme jeudi soir. L'association Saint-Roch-Saint-Fiacre vous attend à l'hippodrome de Villeneuve, tandis que le club de rugby des 4 cantons BHAP organise son loto à la salle des lotos de Cassionès. De quoi passer une belle soirée entre loisirs, culture et convivialité. Restez avec nous dans quelques minutes, cap sur Fraise Pêche pour découvrir les rendez-vous de vendredi dans votre agenda des sorties sur Radio 4.

jour sur Radio 4. Merci d'être avec nous. Comme annoncé il y a quelques instants, direction maintenant la ferme de Souleil à Fouespêche pour découvrir les premiers rendez-vous de ce vendredi. Vendredi matin, le marché paysan vous proposera une animation autour du canard avec la découpe et la cuisson des magrets à la pierre de sel. Le centre social Éclat de Viral organise également une escapade au lac de Montaigu du Quercy avec pique-nique et moments de détente au bord de l'eau. À partir de 18h30, Ciné 4 de Questionnes vous invite à une soirée cinéma d'ailleurs, avec les films Le garçon qui faisait danser les collines et Une année italienne. Un buffet sera proposé entre les deux projections. Et vendredi soir, direction Tournon Dagenais, où l'association Lou Mercat vous attend pour son marché gourmand, animé en musique par le duo Seco. De belles idées pour profiter de ce vendredi d'été, alors sortez vos agendas, notez vos rendez-vous et restez avec nous. La suite des sorties arrive dans quelques instants sur Radio 4.

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L'été continue de rythmer vos soirées sur Radio 4 et votre agenda des sorties se poursuit avec les rendez-vous de ce vendredi soir. Que vous ayez envie de faire la fête, de partager un bon repas ou simplement de profiter d'une belle soirée en plein air, plusieurs idées vous attendent près de chez vous. À Fumel, l'amicale des sapeurs-pompiers vous donne rendez-vous place du château à partir de 19h pour son grand bal. Au programme, une paella géante sur réservation, de la restauration sur place, l'ambiance de la fiesta banda, puis DJ les rythmes de la nuit pour prolonger la fête jusqu'au bout de la soirée. À Ladignac, la boule de Trentel Ladignac organise un concours de pétanque amical au boulodrome, accompagné d'un repas entrecôte frites sur réservation. À Villeneuve, les amateurs de l'auto pourront se retrouver à la salle du marché-gare. Et à 21h30, direction Bias pour une séance de cinéma en plein air gratuite au Château des Assiettes avec la projection du film en famille. De belles occasions de profiter de cette soirée d'été entre fêtes, détente et moments de convivialité. Gardez vos agendas à portée de main. D'autres rendez-vous arrivent dans quelques instants sur Radio 4.

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L'été continue de faire vivre nos villages avec de nombreuses animations au programme de ce week-end. Entre brocantes, fêtes locales et moments de convivialité, voici quelques rendez-vous à noter dans vos agendas. À Essijac, la foire aux antiquités à la brocante vous attend vendredi et samedi sur la place du Palais des Évêques et la place de l'Église. Près de 70 exposants seront présents avec également une buvette de la restauration sur place. Une belle occasion de flâner, de chiner et peut-être de dénicher quelques trésors. À La Caussade, la fête s'installe tout le week-end. Samedi soir, place un repas dansant sous chapiteau sur réservation. Dimanche, le programme continue avec un vide-grenier dès le matin. À partir de 9h, le club canin du Fumélois proposera une initiation et une démonstration d'obéissance. Vous pourrez également découvrir les démonstrations de tracteurs tondeuses en folie, une exposition de véhicules anciens et participer à un concours de pétanque amical en doublette à partir de 15h. De quoi remplir votre week-end et profiter de l'ambiance estivale dans nos villages. Ne quittez pas Radio 4, votre agenda continue dans quelques instants avec encore de belles idées de sorties à découvrir. 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

Bonjour à tous, à la une de l'actualité, vigilance maximale toujours en Gironde. Malgré un incendie stabilisé, 14 reprises de feu ont encore été recensées et 2200 sapeurs-pompiers sont mobilisés. La journée est jugée critique avec des températures pouvant atteindre 42 degrés et des rafales de vent jusqu'à 45 km/h. Sachez que 65 départements sont placés en vigilance orange pour un risque élevé de feux de forêt. Et puis en marge des incendies, les autorités font face à une hausse des actes de délinquance. Plusieurs personnes ont été interpellées en Gironde, notamment un faux psychologue qui proposait des consultations payantes aux sinistrés, des individus soupçonnés d'avoir volé de la nourriture destinée aux évacués et des personnes soupçonnées de cambriolage dans des maisons désertées. Les forces de l'ordre appellent à la vigilance. Le tribunal de commerce de Toulouse a prononcé la liquidation judiciaire de l'usine Fibre Excellence à Tarascon. Le site emploie 270 salariés. La justice estime que la situation est irrémédiablement compromise avec près de 105 millions d'euros de dettes. L'offre de reprise portée par le financier Mathieu Pigas a été rejetée. La décision concernant l'usine de Saint-Gaudens, elle, n'a pas encore été rendue. Une mère de famille placée en garde à vue à Orange dans le Vaucluse. Les corps de 5 nourrissons avaient été retrouvés à son domicile il y a quelques jours. Âgée de 32 ans, elle venait d'accoucher à son domicile après un déni de grossesse. C'est son compagnon qui a alerté les autorités après avoir découvert les restes humains. Une enquête est ouverte. Dans l'actualité également, l'année 2025 a été la plus meurtrière pour les attaques antisémites dans le monde depuis 30 ans. C'est le constat de l'Anti-Defamation League. L'ONG recense 20 morts dans les attentats visant des communautés juives à Sydney, Manchester, Washington et Boulder. Le rapport fait également état de plus de 23 000 incidents antisémites dans 7 pays, dont la France. Si vous avez repéré une erreur sur votre fiche d'impôt, il y a une solution. Le service de correction de la déclaration de revenus 2025 est de nouveau accessible sur le site des impôts. Jusqu'à la fin du mois de novembre, vous pourrez modifier les montants ou les cases cochées directement en ligne. En revanche, un changement de situation familiale, d'adresse ou de coordonnées bancaires ne peut pas être corrigé via ce service. Enfin, on se souvient de sa performance lors de la soirée de clôture des JO de Paris 2024. Le DJ français Kavinsky a été retrouvé mort hier soir à son domicile parisien. Figure majeure de la French Touch, il s'était imposé dans le monde entier avec Night Call. Kavinsky avait 50 ans, les circonstances de son décès restent inconnues. Voilà pour l'actualité, bon après-midi à tous.

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Vous profitez peut-être de cette belle journée d'été installée en terrasse, en balade ou tout simplement en train de savourer un moment de détente. Alors voici quelques idées pour rythmer votre samedi. À 10h, le Centre Social Éclat de Villeréal propose un atelier des parents. À Castelmoron, la fête s'installe samedi soir sur la place de l'église avec la bodega, des bandas et l'ambiance musicale de DJ Disco Mea Jamaïque. Et à Lausanne, rendez-vous dès 19h pour les tables gourmandes avec une animation musicale assurée cette semaine par Bag Lady. Un samedi placé sous le signe de la fête, du partage et des moments conviviaux à vivre près de chez vous. Restez bien avec nous sur Radio 4, l'agenda se poursuit dans quelques instants avec d'autres rendez-vous à découvrir.

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Quel plaisir de partager cet après-midi d'été avec vous sur Radio 4. Le week-end continue de battre son plein avec de nombreux rendez-vous à découvrir, entre sorties en plein air, spectacles et moments de convivialité.

0: maintenant aux animations de ce samedi soir. La Société des courses de Viral vous donne rendez-vous sur l'hippodrome du Pesquet-Bas pour une soirée de course hippique. Au programme également des animations pour les enfants et une restauration en bord de piste. À 21h30, le Festival de théâtre de Bonneville-Fumel ouvre sa nouvelle édition dans les fossés du château avec le spectacle 22 minutes. Et à 22h, direction Tournon d'Agenais pour une séance de cinéma en plein air proposée par le cinéma Liberty de Mont-Saint-Paul-Bos avec la projection du film « Des mignons et des monstres ». Un samedi soir qui s'annonce bien animé, avec de quoi profiter pleinement de l'été. Restez avec Radio 4, l'agenda continue dans quelques instants avec encore des rendez-vous à partager.
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Après les rendez-vous du samedi, place maintenant aux idées de sortie pour ce dimanche. Une journée qui s'annonce encore bien animée, avec des moments de découverte, des rendez-vous gourmands et des activités à partager. À Castionnès, l'amicale laïque vous accueille de 9h30 à 17h sous la halle pour son marché artisanal. Artisans et créateurs locaux seront présents, avec également une exposition de voitures anciennes et la possibilité de déjeuner sur place le midi. À 14h, les aînés ruraux de Montaut organisent un loto à la salle des fêtes. À 18h30, direction les paysanneries de Tézac pour une nouvelle représentation du spectacle en plein air qui retrace l'histoire de Manon et de son village en 1885. La soirée se poursuivra avec un repas champêtre sur réservation. Et à 19h, la soirée gourmande de Castionnès vous attend sur la place de la mairie avec une animation musicale assurée par le groupe Trio Nostalgie 80 à nos jours. De quoi remplir votre dimanche et profiter pleinement de cette belle saison estivale. Maintenant, place à la musique pour poursuivre votre après-midi sur Radio 4.

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Après un week-end bien animé, votre agenda continue avec les rendez-vous à noter pour le début de semaine. L'été se poursuit dans nos villages avec encore quelques sorties à découvrir. Lundi soir, direction Saint-Sylvestre, où le club de rugby organise son marché gourmand sur la place du Lot. L'animation musicale sera assurée par le duo Seiko pour accompagner cette soirée conviviale. Du côté de Bonneville-Fumel, le festival de théâtre se poursuit dans les fossés du château avec le spectacle « Une vie sur mesure ». Et mardi soir, place à une nouvelle représentation du festival avec le spectacle « Le Spunch », toujours dans le cadre exceptionnel du château de Bonneville. De quoi prolonger l'ambiance estivale avec encore de beaux rendez-vous à partager. Profitez bien de votre fin d'après-midi. Radio 4 reste à vos côtés avec de la musique et de la bonne humeur.

Envie de changer d'ambiance et de profiter d'une parenthèse culturelle cet été? Voici quelques expos à découvrir près de chez vous. À Casse-Neuil, le club de Charlemagne présente jusqu'au 26 août les réalisations de ses adhérents des ateliers peinture et écriture autour du thème des arbres. L'exposition est à découvrir les mardis et mercredis après-midi dans l'église. À Lougratte, l'église de Valette accueille jusqu'au 30 juillet les œuvres de Philippe Croquet, Patricia Covel et de Joël Delu de Revoul. Et à Montflanquin, l'artiste Barthélémy Carmona expose ses peintures jusqu'au 31 juillet à la salle d'Aquitaine. De quoi prendre le temps de flâner, de découvrir de nouveaux univers artistiques et de profiter pleinement de ces rendez-vous culturels tout au long de l'été. La journée continue sur Radio 4, profitez de la musique, gardez-nous avec vous pour accompagner la suite de votre après-midi.

L'agenda des sorties, voici encore que quelques rendez-vous à noter pour les prochains jours. Le club de plongée de Fumel poursuit son programme estival jusqu'au 31 août à la piscine de Fumel. Les entraînements sont proposés les mercredis de 18h30 à 20h30 et les dimanches de 10h à midi. Des baptêmes de plongée gratuits sont également accessibles le dimanche matin sur inscription. Du côté de Rive, les réservations sont ouvertes pour le thé dansant organisé par le comité des fêtes le dimanche 9 août avec l'orchestre Alexis Musette. Et à Lausanne, l'association Lausanne en musique vous rappelle que les inscriptions sont toujours ouvertes pour l'Académie Festival de Musique qui se déroulera du 17 au 22 août au Château des Ducs et sous la halle de Lausanne. Voilà, c'est la fin de votre agenda des sorties sur Radio 4. Merci d'avoir partagé ces idées de rendez-vous estivaux avec nous. Profitez bien de cette belle saison. Faites-le plein de découvertes et de bons moments. Et maintenant, place à la suite de votre après-midi en musique sur Radio 4.

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0: Bonsoir à tous. À la une de l'actualité, la chroniqueuse Xenia Fedorova est visée par une procédure d'expulsion, annonce du ministère de l'Intérieur. Ancienne dirigeante de RT France et intervenante régulière sur CNews depuis 2025, elle est accusée par les autorités françaises de relayer la propagande du Kremlin. Son cas faisait l'objet de débats depuis quelques mois sur les ingérences étrangères et la désinformation russe. Plus de 2200 sapeurs-pompiers restent mobilisés en Gironde sur un feu toujours stabilisé mais marqué par de nombreuses reprises. La ministre de la Santé annonce par ailleurs la livraison de 5 millions de masques FFP2 dans les pharmacies des zones touchées pour protéger les habitants des fumées. Les incendies dans le Var et dans les Landes sont fixés mais les opérations de surveillance se poursuivent. Et Airbnb vient en aide aux victimes des incendies. La plateforme propose des hébergements d'urgence gratuits aux habitants évacués en Gironde et dans les Landes. Les sinistrés doivent contacter leur mairie ou la cellule d'hébergement de la préfecture pour en bénéficier. Des logements sont également mis à disposition des sapeurs-pompiers mobilisés sur les feux. La crise touche aussi le monde de l'automobile. BMW va supprimer 8000 emplois en Allemagne d'ici fin 2027. Le constructeur prévoit un vaste plan de départ volontaire. Il concernera les fonctions administratives. En cause, l'effondrement de ses ventes en Chine, son principal marché, mais aussi la concurrence des constructeurs chinois et la baisse de la rentabilité. Enfin, Spider-Man est de retour et cette fois, il prend un virage plus sombre. Le quatrième film avec Tom Holland sort aujourd'hui au cinéma, Julie Pierret.
1: On se connaissait, toi et moi. On était ensemble. Mais une catastrophe allait se produire. Et la seule façon de l'empêcher était de faire en sorte que tout le monde m'oublie.
2: Peter Parker est seul, il poursuit son combat contre le crime à New York, mais doit aussi faire face à une mystérieuse mutation qui bouleverse ses pouvoirs.
3: On est confronté à une menace qui nous dépasse.
4: On est obligé de jouer à ça, Scorpion.
5: Quoi, tu crois que je suis le Scorpion?
1: Docteur Banner?
6: Pas Banner, seulement Hulk.
2: Pour la première fois au cinéma, Spider-Man fait équipe avec le Punisher, un duo inédit qui donne au film un ton plus adulte et plus intense.
1: J'ai promis que je te protégerai, ok? Je t'en supplie, fais-moi confiance, viens.
2: Ce nouvel opus est aussi un rendez-vous important pour Marvel. Brand New Day doit relancer l'enthousiasme des fans avant la sortie très attendue d'Avengers Doomsday. Là, ce sera en décembre prochain.
6: Et je compte sur vous.
0: Merci Julie. Spider-Man Brand New Day, c'est au ciné aujourd'hui. Voilà pour l'actualité. Bonne fin de journée à tous.

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0: Bonsoir à tous. À la une de l'actualité, la chroniqueuse Xenia Fedorova est visée par une procédure d'expulsion. Annonce du ministère de l'Intérieur. Ancienne dirigeante de RT France et intervenante régulière sur CNews depuis 2025, elle est accusée par les autorités françaises de relayer la propagande du Kremlin. Son cas faisait l'objet de débats depuis quelques mois sur les ingérences étrangères et la désinformation russe. Plus de 2200 sapeurs-pompiers restent mobilisés en Gironde sur un feu toujours stabilisé mais marqué par de nombreuses reprises. La ministre de la Santé annonce par ailleurs la livraison de 5 millions de masques FFP2 dans les pharmacies des zones touchées pour protéger les habitants des fumées. Les incendies dans le Var et dans les Landes sont fixés mais les opérations de surveillance se poursuivent. Et Airbnb vient en aide aux victimes des incendies. La plateforme propose des hébergements d'urgence gratuits aux habitants évacués en Gironde et dans les Landes. Les sinistrés doivent contacter leur mairie ou la cellule d'hébergement de la préfecture pour en bénéficier. Des logements sont également mis à disposition des sapeurs-pompiers mobilisés sur les feux. La crise touche aussi le monde de l'automobile. BMW va supprimer 8000 emplois en Allemagne d'ici fin 2027. Le constructeur prévoit un vaste plan de départ volontaire. Il concernera les fonctions administratives. En cause, l'effondrement de ses ventes en Chine, son principal marché, mais aussi la concurrence des constructeurs chinois et la baisse de la rentabilité. Enfin, Spider-Man est de retour et cette fois, il prend un virage plus sombre. Le 4e film avec Tom Holland sort aujourd'hui au cinéma, Julie Pierret.
1: 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On était ensemble. Mais une catastrophe allait se produire. Et la seule façon de l'empêcher était de faire en sorte que tout le monde m'oublie.
2: Peter Parker est seul, il poursuit son combat contre le crime à New York, mais doit aussi faire face à une mystérieuse mutation qui bouleverse ses pouvoirs.
3: On est confronté à une menace qui nous dépasse.
4: On est obligé de jouer à ça, Scorpion.
5: Quoi, tu crois que je suis le Scorpion?
6: Docteur Banner?
7: Pas Banner. Seulement Hulk.
2: Pour la première fois au cinéma, Spider-Man fait équipe avec le Punisher, un duo inédit qui donne au film un ton plus adulte et plus intense.
8: J'ai promis que je te protégerai, ok? Je t'en supplie, fais-moi confiance, viens.
2: Ce nouvel opus est aussi un rendez-vous important pour Marvel. Brand New Day doit relancer l'enthousiasme des fans avant la sortie très attendue d'Avengers Doomsday. Là, ce sera en décembre prochain.
7: Et je compte sur vous.
0: Merci Julie. Spider-Man Brand New Day, c'est au ciné aujourd'hui. Voilà pour l'actualité. Bonne fin de journée à tous.

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Bonsoir à tous. À la une de l'actualité, l'Ukraine propose son aide à la France face aux incendies. Volodymyr Zelensky s'est entretenu avec Emmanuel Macron. Il affirme que des spécialistes ukrainiens peuvent rejoindre les opérations de lutte contre les feux. La France a déjà activé le mécanisme européen de protection civile. En Gironde, l'incendie reste stabilisé, mais la chaleur et le vent font craindre de nouvelles reprises. Et puis en marge des incendies, les autorités font face à une hausse des actes de délinquance. Plusieurs personnes ont été interpellées en Gironde, notamment un faux psychologue qui proposait des consultations payantes aux sinistrés, des individus soupçonnés d'avoir volé de la nourriture destinée aux évacués et des personnes soupçonnées de cambriolage dans des maisons désertées. Les forces de l'ordre appellent à la vigilance. Et la canicule s'étend encore un peu plus en France. 23 départements seront placés en vigilance orange ce jeudi contre 16 ce mercredi. Les nouvelles alertes concernent notamment le sud-est des Alpes-Maritimes à la Corse. Jusqu'à 39 degrés sont attendus autour de Lyon et à l'intérieur du Var. Canal+ apporte son soutien à Xenia Fedorova, visée par un arrêté d'expulsion du ministère de l'Intérieur. Le groupe dénonce une atteinte grave à la liberté d'expression et au pluralisme. La chroniqueuse pro-russe a fait appel de cette décision motivée par un comportement jugé contraire aux intérêts fondamentaux de l'État. Les hommages se multiplient après la mort de Kavinsky. Le DJ français Vincent Bellorget, de son vrai nom, a été retrouvé mort mardi à son domicile parisien à l'âge de 50 ans. Emmanuel Macron salue une fierté française. Angèle, Jean-Michel Jarre et The Weeknd parlent d'une figure majeure de la scène électro. Révélée notamment par le morceau Night Call, Kavinsky avait aussi marqué la cérémonie de clôture des JO de Paris en 2024. La FIFA veut ouvrir ses activités commerciales à des investisseurs privés. Les 211 fédérations membres ont jusqu'au 19 septembre pour se prononcer sur ce projet, avec une mise en œuvre envisagée dès le 1er janvier 2027. Gianni Infantino promet que la FIFA conservera le contrôle de ses activités. Il annonce qu'une enveloppe de 20 millions de dollars pourrait être versée à chaque fédération participante. L'UEFA est contre ce projet et dénonce une logique financière au détriment des fédérations, des clubs et des supporters. Enfin, Teddy Riner va faire son retour à la compétition un peu plus tôt que prévu. Le quintuple champion olympique de judo participera finalement au Grand Prix de Lima au Pérou. Ce sera du 14 au 16 août, après plus de 2 ans sans combat individuel. Cette reprise servira de test avant les mondiaux d'octobre à Bakou. Voilà pour l'actualité. Excellente soirée à tous.

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Bonsoir à tous. À la une de l'actualité, l'Ukraine propose son aide à la France face aux incendies. Volodymyr Zelensky s'est entretenu avec Emmanuel Macron. Il affirme que des spécialistes ukrainiens peuvent rejoindre les opérations de lutte contre les feux. La France a déjà activé le mécanisme européen de protection civile. En Gironde, l'incendie reste stabilisé, mais la chaleur et le vent font craindre de nouvelles reprises. Et puis en marge des incendies, les autorités font face à une hausse des actes de délinquance. Plusieurs personnes ont été interpellées en Gironde, notamment un faux psychologue qui proposait des consultations payantes aux sinistrés, des individus soupçonnés d'avoir volé de la nourriture destinée aux évacués et des personnes soupçonnées de cambriolage dans des maisons désertées. Les forces de l'ordre appellent à la vigilance. Et la canicule s'étend encore un peu plus en France. 23 départements seront placés en vigilance orange ce jeudi contre 16 ce mercredi. Les nouvelles alertes concernent notamment le sud-est des Alpes-Maritimes à la Corse. Jusqu'à 39 degrés sont attendus autour de Lyon et à l'intérieur du Var. Canal+ apporte son soutien à Xenia Fedorova, visée par un arrêté d'expulsion du ministère de l'Intérieur. Le groupe dénonce une atteinte grave à la liberté d'expression et au pluralisme. La chroniqueuse pro-russe a fait appel de ses décisions motivées par un comportement jugé contraire aux intérêts fondamentaux de l'État. Les hommages se multiplient après la mort de Kavinsky. Le DJ français Vincent Bellorget, de son vrai nom, a été retrouvé mort mardi à son domicile parisien à l'âge de 50 ans. Emmanuel Macron salue une fierté française. Angèle, Jean-Michel Jarre et The Weeknd parlent d'une figure majeure de la scène électro. Révélée notamment par le morceau Night Call, Kavinsky avait aussi marqué la cérémonie de clôture des JO de Paris en 2024. La FIFA veut ouvrir ses activités commerciales à des investisseurs privés. Les 211 fédérations membres ont jusqu'au 19 septembre pour se prononcer sur ce projet, avec une mise en œuvre envisagée dès le 1er janvier 2027. Gianni Infantino promet que la FIFA conservera le contrôle de ses activités. Il annonce qu'une enveloppe de 20 millions de dollars pourrait être versée à chaque fédération participante. L'UEFA est contre ce projet et dénonce une logique financière au détriment des fédérations, des clubs et des supporters. Enfin, Teddy Riner va faire son retour à la compétition un peu plus tôt que prévu. Le quintuple champion olympique de judo participera finalement au Grand Prix de Lima au Pérou. Ce sera du 14 au 16 août, après plus de 2 ans sans combat individuel. Cette reprise servira de test avant les mondiaux d'octobre à Bakou. Voilà pour l'actualité. Excellente soirée à tous.

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0: Bonjour, comme chaque semaine, je vous donne des astuces pour votre famille. Et ce n'est pas toujours évident de partir en vacances l'été, mais pas de panique. Avec un brin d'imagination et trois fois rien dans les placards, on peut faire vivre aux enfants des vacances mémorables sans faire chauffer la carte bleue.
1: Super, tu peux nous donner quelques idées?
0: Et pourquoi ne pas faire du camping dans le salon ou dans le jardin? Côté installation, sortez les draps, les balais, les coussins et montez une immense cabane au milieu du salon ou une tente dans le jardin. Puis, le soir venu, on éteint toutes les lumières, lampe de poche à la main, on mange des sandwichs par terre et on se raconte des histoires d'aventuriers. Effet dépaysement garanti pour 0€.
1: Oh, j'ai envie de faire ça moi aussi.
0: Autre idée, redécouvrir votre propre ville ou votre quartier à hauteur d'enfant. Vous pouvez tenter un rallye photo amusant. Donnez-leur votre téléphone ou un appareil photo avec une liste d'éléments à retrouver. Prends en photo une fleur jaune, une porte rouge, une ombre rigolote ou un chat qui dort.
1: Et tu as une dernière idée pour la route?
0: Je vous propose un grand festival de cinéma à la maison. On transforme une après-midi chaude ou pluvieuse en vraie sortie VIP. Vous pouvez alors imprimer ou dessiner de faux billets d'entrée, préparer un grand saladier de pop-corn maison et fermer les volets et mettre un film à la télé et laisser les enfants jouer les ouvreurs de cinéma en plaçant toute la famille avec leurs petites lampes torches.
1: Oh oui, pop-corn film, j'adore!
0: Rappelez-vous, pour un enfant, les vacances, ce n'est pas forcément accumuler les kilomètres. C'est surtout changer de rythme, lâcher prise et faire les choses autrement. Un pique-nique improvisé au parc d'à côté devient une fête, si on le décrète, pique-nique géant. Alors déconnectez les écrans et sortez la créativité et à la semaine prochaine!

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Bonsoir à tous. À la une de l'actualité, l'Ukraine propose son aide à la France face aux incendies. Volodymyr Zelensky s'est entretenu avec Emmanuel Macron. Il affirme que des spécialistes ukrainiens peuvent rejoindre les opérations de lutte contre les feux. La France a déjà activé le mécanisme européen de protection civile. En Gironde, l'incendie reste stabilisé, mais la chaleur et le vent font craindre de nouvelles reprises. Et puis en marge des incendies, les autorités font face à une hausse des actes de délinquance. Plusieurs personnes ont été interpellées en Gironde, notamment un faux psychologue qui proposait des consultations payantes aux sinistrés, des individus soupçonnés d'avoir volé de la nourriture destinée aux évacués et des personnes soupçonnées de cambriolage dans des maisons désertées. Les forces de l'ordre appellent à la vigilance. Et la canicule s'étend encore un peu plus en France. 23 départements seront placés en vigilance orange ce jeudi contre 16 ce mercredi. Les nouvelles alertes concernent notamment le sud-est des Alpes-Maritimes à la Corse. Jusqu'à 39 degrés sont attendus autour de Lyon et à l'intérieur du Var. Canal+ apporte son soutien à Xenia Fedorova, visée par un arrêté d'expulsion du ministère de l'Intérieur. Le groupe dénonce une atteinte grave à la liberté d'expression et au pluralisme. La chroniqueuse pro-russe a fait appel de ses décisions motivées par un comportement jugé contraire aux intérêts fondamentaux de l'État. Les hommages se multiplient après la mort de Kavinsky. Le DJ français Vincent Bellorget, de son vrai nom, a été retrouvé mort mardi à son domicile parisien à l'âge de 50 ans. Emmanuel Macron salue une fierté française. Angèle, Jean-Michel Jarre et The Weeknd parlent d'une figure majeure de la scène électro. Révélée notamment par le morceau Night Call, Kavinsky avait aussi marqué la cérémonie de clôture des JO de Paris en 2024. La FIFA veut ouvrir ses activités commerciales à des investisseurs privés. Les 211 fédérations membres ont jusqu'au 19 septembre pour se prononcer sur ce projet, avec une mise en œuvre envisagée dès le 1er janvier 2027. Gianni Infantino promet que la FIFA conservera le contrôle de ses activités. Il annonce qu'une enveloppe de 20 millions de dollars pourrait être versée à chaque fédération participante. L'UEFA est contre ce projet et dénonce une logique financière au détriment des fédérations, des clubs et des supporters. Enfin, Teddy Riner va faire son retour à la compétition un peu plus tôt que prévu. Le quintuple champion olympique de judo participera finalement au Grand Prix de Lima au Pérou. Ce sera du 14 au 16 août, après plus de 2 ans sans combat individuel. Cette reprise servira de test avant les mondiaux d'octobre à Bakou. Voilà pour l'actualité. Excellente soirée à tous.

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